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1: Bonjour à tous. Dans le cadre du budget, Sébastien Lecornu propose de relever temporairement de 31 865 à 50 000 euros le plafond exonéré pour les dons d'argent à un enfant, un petit enfant ou un arrière-petit enfant majeur. Autre mesure, un taux unique de 6% pourrait s'appliquer pour certaines donations familiales jusqu'à 100 000 euros. Selon le procureur de Rouen, à ce stade, aucun élément ne permet de considérer le déraillement du TER en Normandie vendredi soir comme un acte de malveillance ou un attentat. Un accident qui a fait une quarantaine de blessés. Le grand retour de Céline Dion sur scène a eu lieu hier soir, lui à Paris. La chanteuse québécoise a lancé sa nouvelle résidence avec un premier concert devant quelques 30 000 fans à la Plénitude Arena de Nanterre. 16 dates sont prévues jusqu'au 14 octobre après 6 années d'absence marquées par des problèmes de santé. Céline Dion qui retrouvera ensuite son public en mai avec 10 concerts supplémentaires déjà annoncés. En France, le thermomètre va continuer de grimper demain et mardi avec un pic de chaleur attendu en début de semaine. Donc, Météo France qui prévoit jusqu'à 30 degrés sur une partie du nord du pays et jusqu'à 35 dans le Languedoc. Cette hausse s'accompagnera d'un temps sec. Une baisse des températures est envisagée à partir de mercredi, mais reste à confirmer. Football et Ligue 1, hier, Monaco n'a pas su se défaire de Strasbourg, un but partout. Nul également pour Le Havre et Angers, ainsi que pour Paris FC et Lyon. Lorient et Toulouse, pour leur part, se sont neutralisés deux buts partout, quand Nice s'est incliné à Auxerre 1-0. Trois rendez-vous ce dimanche en Ligue 1. Lille et Troyes ouvriront la journée à 15h. À 17h15, Lens se déplacera sur la pelouse du promu, Le Mans. Enfin, le PSG terminera le programme à 20h45 à Brest, avec l'objectif bien sûr de décrocher sa première victoire en championnat. Et puis enfin, du côté des parquets de basket, les Françaises ont écrit une nouvelle page de leur histoire à Berlin hier. Les Bleues ont battu les Allemandes 86 à 64 en demi-finale de la Coupe du Monde, se qualifiant ainsi pour leur toute première finale mondiale. Portée notamment par Gabby Williams, auteur de 22 points, l'équipe de France a contrôlé la rencontre et s'est imposée avec
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3: Bonjour et bienvenue dans l'émission Green Solution, émission coproduite par Radio Immo et Construction 21. Aujourd'hui, j'ai le plaisir d'accueillir Clément Durosel. Bonjour.
4: Bonjour.
3: Vous êtes le fondateur associé de WAO Architecture. Et nous allons parler ensemble d'un projet, le projet Javelot, que vous allez nous présenter justement, qui a participé à la deuxième édition des trophées bâtiments circulaires. Alors déjà, avant toute chose, est-ce que vous pouvez nous présenter votre cabinet ?
4: Bien sûr, donc je m'appelle Clément Durosel, effectivement, et on a fondé WAO Architecture il y a un peu plus de 10 ans maintenant, il y a 11 ans, avec Mine Nguyen. Donc c'est une agence d'architecture parisienne. On s'est rencontrés avec mon associé dans un bureau d'études, en fait un bureau d'ingénieurs, qui nous a donné un goût particulier pour les matériaux, la fabrication et le rapport entre les deux.
3: Voilà. Donc déjà, c'était avant la création, ça.
4: Ça, c'était avant la création, ouais.

0: le locaux d'architecture, de conception réellement de projet, et puis après l'atelier qui était partagé avec d'autres personnes, mais qui nous servait aussi à prototyper, à faire des maquettes, à expérimenter la mise en forme des matériaux au service du projet d'architecture.
1: Donc deux lieux en un au final, donc qui ont servi pour le projet Javelot. Alors est-ce que vous pouvez nous présenter ce projet ?
0: Alors, juste en introduction, en fait, ce lieu de fabrication, c'est un lieu de fabrication numérique et la fabrication numérique a tendance à créer pas mal de déchets, pas mal de chutes. Et cette question-là nous a donné le goût ou l'intérêt pour comment utiliser au mieux les matériaux, leur donner une seconde vie, voire une troisième vie dans la création d'espaces architecturaux.
1: Donc récupérer les chutes, en fait. Par exemple.
0: Récupérer les chutes, les comprendre, les mesurer, les calibrer, etc., pour pouvoir les réadapter dans un usage, réemployé.
1: D'accord. Et alors, c'est comme ça que du coup, vous avez pensé, enfin, imaginé plutôt le projet Javelot avec ce réemploi des matériaux, puisque ça a été au centre de la réflexion architecturale des premières phases de conception.
0: Absolument. Donc le projet Javelot, donc qui a été réalisé pour le compte de la RIVP et par l'entreprise Carré Bâtiment. Depuis le début, la question du réemploi a été au centre du projet. Donc déjà le réemploi de l'espace, l'espace construit comme gisement architectural. Et puis après, le réemploi, on a essayé aussi de questionner la question de la programmation transitoire des espaces. Pendant le mois qui a précédé le chantier, il y a une résidence d'artistes, un lieu culturel temporaire, en fait, avec un peintre et un sculpteur qui ont pu exposer leur œuvre. Et donc, en fait, qui questionne cette question de la ville en transition et des espaces disponibles pour des lieux support, disons. Mmh. Et puis après, la question plus fondamentale dans le projet de construction, le réemploi des matériaux. Donc le réemploi des matériaux, il a été fait pendant nos études, au tout début du projet, où on a fait des diagnostics pour savoir qu'est-ce qui était récupérable, quels éléments avaient de la valeur et pouvaient être maintenus sur place ou transformés pour pouvoir servir dans le projet futur. Et donc il y a des éléments, in fine, il y a eu trois directions de réemploi de matériaux. Il y a des éléments qui ont été réemployés sur site. Par exemple, on a récupéré des éléments de façade, des grands panneaux vitrés.
1: Oui, des vitrages et on existants, les a c'est ça.
0: Des vitrages existants, etc. Exactement. Et on les a déplacés à l'intérieur pour faire des cloisons vitrées.
1: D'accord.
0: C'est des grands panneaux vitrés. On n'aurait sûrement pas pu financer en fait des cloisons aussi grandes.
1: Oui, est-ce qu'elles sont immenses, vraiment. J'ai vu la photo.
0: Et ça, c'est grâce au réemploi, donc in situ. Après, il y a des éléments qui ont été réemployés à l'extérieur par d'autres personnes. Il y a des gens qui sont venus sur site, notamment un escalier. Ils sont venus récupérer, on leur a déposé soigneusement en fait l'escalier métallique existant. Et ils ont pu le prendre et le remonter dans un cadre privé pour donner une seconde vie à cet escalier.
1: D'accord.
0: Et puis après, la troisième direction du réemploi de matériaux, c'est un réemploi donc ex situ qui a été un ancien parquet en bois en fait le gisement a été trouvé par l'entreprise qui avait le marché et ce parquet a été façonné donc poncé, recalibré, etc. pour créer toute la façade tout le bardage en bois de la façade et donc le parquet était mis pour générer ce rythme de bardage à claire-voie sur la façade du bâtiment.
1: Donc un réemploi haute sourcée pour la façade de ce bâtiment. Vous l'avez dit, le réemploi des matériaux est vraiment au centre de la réflexion de ce projet. Un projet, un bâtiment même, qui a été construit à l'origine par un architecte, Michel Aulet, et qui a eu plusieurs vies, justement.
0: Oui. Donc Michel Aulet était en charge et l'architecte qui a créé la dalle des Olympiades, donc qui est un contexte très particulier de l'architecture des années 60. Et il se trouve que le bâtiment lui-même est conçu pour avoir plusieurs vies.

C'est-à-dire que sa surface au sol, ou sa surface sur dalle, ne tient que sur 6 poteaux, avec des poteaux qui sont décalés des façades, qui laissent une liberté, c'est vraiment le concept du plan libre, qui laisse une liberté totale aux façades et aux cloisonnements intérieurs. Et ce bâtiment, avant, en tout cas cette pagode,

0: au matériau employé. En fait, quand on fait du neuf avec des matériaux neufs, on sait d'où viennent les matériaux, il y a une traçabilité, il y a un processus industriel qui existe depuis longtemps, qui a fait ses preuves. Voilà. Aujourd'hui, le remploi de matériaux, bah, tout est un peu à inventer.
1: Oui.
0: C'est-à-dire, comment savoir, quand on prend un bout de bois,
1: d'où il vient,
0: comment il est, d'où il vient, est-ce qu'il est solide, est-ce qu'il n'est pas solide.
1: En fait, sa fiche technique,
0: En gros, sa fiche technique, voilà. Comment connaître la fiche technique du produit si on n'en a pas?
1: Et ça, du coup, c'est un...
0: Et donc du coup, c'est une des complexités du réemploi. Aujourd'hui, plein de personnes dans les différents domaines, assurantiels, bureaux de contrôle, juridiques, architectes, ingénieurs, se penchent sur le sujet, donc ça évolue. Et puis après, il y a plusieurs cas de figure. Sur le projet Jablo, il y a eu un cas de figure, comment réutiliser le verre en cloison intérieure, comme on en a parlé tout à l'heure. Il se trouve que le verre avait la façade, le verre n'était pas très vieux, il avait une dizaine d'années, et donc on a pu, en fait, dans la feuillure du vitrage, donc à l'intérieur d'un double vitrage, en fait, si on regarde dans la bande entre les deux vitrages, il y a des informations qui sont écrites. Et ces informations étaient suffisamment détaillées pour qu'on arrive à contacter le fournisseur d'origine et qu'il puisse nous ressortir un équivalent de fiche technique qui permettait de catégoriser le verre. Donc on savait ce qu'on avait entre les mains et on pouvait le réemployer en intérieur. Après, il y a des cas de figure où on ne sait pas du tout ce qu'on a, par exemple pour le bois, et en fait c'est en interprétant les règles, le code, les textes juridiques qui régissent la construction, où on peut trouver des équivalences. Il se trouvait que l'épaisseur du bois et son essence permettaient de justifier son usage.
1: Donc il y a toute une recherche à faire, en fait, qui est assez complexe, au final.
0: Assez complexe, qui parfois est juste une mesure simple des éléments avec des outils rudimentaires, je veux dire avec un mètre par exemple, qui permettent d'être conforme à la réglementation. Et parfois, il y a des recherches qui sont beaucoup plus poussées à mener, qui sont de l'ordre, qui nécessitent un laboratoire par exemple pour poinçonner un matériau pour vérifier sa résistance au poinçonnement, ou faire des bancs d'essai, voilà, faire passer les matériaux sur des bancs d'essai pour savoir encore une fois leur résistance et aux différentes contraintes et normes applicables.
1: D'accord. Dernière question, qu'en est-il de la réversibilité du bâtiment?
0: Alors, la réversibilité, comme on en parlait tout à l'heure, le fait qu'il soit justement avec une conception plan libre, c'est qu'il est très adaptable.
1: Mmh.
0: On peut enlever les cloisons, les déplacer, enlever la façade, le bâtiment, sa structure reste totalement autonome. Puis après, nous, dans notre projet, on a essayé de poursuivre cette réversibilité avec un mode constructif qui soit avec des assemblages mécaniques, en l'occurrence de la construction bois, qui permet en fait d'avoir des éléments individuels les uns les autres, qu'on vient assembler avec sans colle, sans système qui soit complexe à déposer. Et donc voilà, il suffit de dévisser et on peut très rapidement dévisser l'intégralité du mur à ossature bois pour pouvoir ou le déplacer ou lui donner une nouvelle forme.
1: Ah oui,
0: ou alors le voilà.
1: D'accord. Eh ben, c'est un beau projet, en tout cas, le projet Jablo dans le 13e arrondissement de Paris. Merci infiniment, Clément Durosel, de nous l'avoir présenté.
0: Eh ben, merci beaucoup à vous.
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1: Bonjour à tous et merci d'être avec nous pour ce tout nouveau numéro de Green Solution où j'ai le plaisir de recevoir Franck Calderini. Bonjour Franck.
2: Bonjour.
1: Franck Calderini, vous êtes manager de transition chez SNR Partners. Et dans le cadre de cette émission, nous allons aborder avec vous le projet de l'écocité du Prévert à Saint-Nolf. Donc vous allez surtout nous expliquer en quoi consiste ce projet. Mais avant tout, est-ce que vous pourriez nous faire une petite présentation de SNR Partners ?
2: SNR Partners, c'est un groupe qui porte donc des cadres comme moi d'expérience. En fait, donc aujourd'hui, je suis retiré, en fait,
1: oui.
2: On va dire ça comme ça. Je continue à travailler. Je viens d'achever une mission, notamment par exemple pour Engie, dans la création d'une filiale pour donc la rénovation thermique des logements. Et voilà, donc bon, ça me permet de travailler, de faire passer mon expérience et mes savoir-faire en la matière.
1: Très bien. Alors aujourd'hui, vous travaillez sur un projet qui s'appelle donc l'écocité du Prévert à Saint-Nolf. Comment s'est mis en place ce projet et quel a été son but ?
2: Alors, plus exactement, j'ai travaillé à l'époque quand j'ai créé, avec le Conseil général du Morbihan, nous avons créé EADM, la SEM d'aménagement du Morbihan. À l'époque, je travaillais avec Hervé Lenorcy, qui était le directeur général des services, et Joker Guéris, qui était le président donc du département, et Juan Robert, qui aujourd'hui d'ailleurs est le directeur général de Bretagne Sud Habitat.
1: Très bien.
2: Et avec Joël Labbé, le maire de Saint-Nolf, on a décidé de lancer un écoquartier. Donc Joël Labbé était le porteur de cette idée, avec un engagement assez fort dans le développement durable et évidemment l'aménagement durable. Il était d'ailleurs administrateur d'espace aménagement et développement du Morbihan. Et il avait un projet politique qui correspondait en fait à la démarche de l'ADM, à savoir réduire la consommation foncière donc de l'étalement urbain, c'est-à-dire autour de Vannes, permettre à des Morbihanais d'acheter des terrains à construire à des prix abordables de façon à pouvoir constituer des quartiers avec de la mixité sociale, des personnes âgées, des jeunes, des primo-accédants. Et donc l'écoquartier de Saint-Nolf a représenté cette opportunité avec un terrain que la mairie avait ciblé, un terrain d'à peu près 6 hectares qui a pu être acquis par Espace Aménagement et Développement du Morbihan dans le cadre d'une concession d'aménagement qui a été attribuée donc et sur laquelle on a développé un projet pour 130 logements. Dans le cadre d'un écoquartier.
1: Très bien. Alors, est-ce qu'il est simple, en tout cas, de mettre en place ou d'intégrer l'écoquartier sur le territoire français ou on a encore plein de leçons à apprendre là-dessus ?
2: En fait, il y a plein de méthodes. Il y a différentes méthodes pour développer des écoquartiers. D'abord, elle s'adapte au territoire, parce qu'évidemment, on ne peut pas faire un écoquartier en Île-de-France comme on développe un écoquartier en Bretagne. Et là, en l'occurrence, on était dans un écoquartier, c'est d'un secteur rural, périurbain, autour de Vannes, avec la campagne. On jouxtait finalement le bourg et on a construit ce quartier en interface entre la campagne, les champs et le bourg. On a développé comme doit se faire un écoquartier. On est parti finalement des contraintes locales, de la localisation, des opportunités, de l'orientation, de la gestion des usages sur le terrain, et avec la concertation qui a été menée par la ville avec les différents intervenants sur le terrain, on en est venu finalement à une conception urbaine d'un quartier qui a été construit dans une idée de bourg. En fait, c'est pas un lotissement qui a été réalisé finalement, c'est une extension du bourg avec un alignement des façades, avec des venelles, des ruelles, des sentes, beaucoup finalement d'espaces piétonniers pour que les enfants puissent se déplacer, les gens puissent se rencontrer, et notamment la décision de porter les parkings en périphérie.
1: Oui, donc une vraie qualité de vie, hein. C'est ce que je...
2: Ah, voilà, voilà, oui. Tout à fait. Mmh. Mais il a vraiment été choisi de privilégier la tranquillité des espaces et les usages doux, finalement, avec notamment le bus, la facilité d'accès du bus pour aller à Vannes, également un sentier piéton pour descendre donc au bourg, la répartition des parkings en périphérie, ça a amené d'ailleurs quelque chose d'assez amusant, parce que finalement, à l'usage, on s'est aperçu que les parkings devenaient des lieux de rencontre, finalement. On imaginait que les lieux de rencontre... Oui, c'est étonnant. On imaginait que les espaces verts qui avaient été développés allaient se transformer en lieux de rencontre. Ben non, les gens, finalement, ils se rencontraient sur les parkings. Vous savez, ceux qui vont aux courses, ceux qui en reviennent, ceux qui vont à l'école, ceux qui... Voilà. Et les parkings, ça devient des lieux d'échange, quoi, finalement. Et puis, bon, l'urbanisme a été également traité de manière très vernaculaire. En fait, il n'y a pas de ligne droite. Quand on emprunte un sentier, on n'en voit pas le bout. On promène, en fait, dans le quartier. Et on va comme ça, de terrain en terrain. Et puis, avec des maisons qui sont finalement proches des voies. Et tout exposé plein sud.
1: Oui, donc c'est vraiment le quartier idéal, hein, j'ai envie de vous dire. Hein.
2: Et ça a très très bien marché, ça a beaucoup plu finalement au Morbihanais, puisque, d'une part, les terrains étaient quand même pas chers, hein, je crois que les terrains se sont vendus aux alentours de 22 000 euros, 23 000 euros.
1: Oui, c'est vraiment abordable, oui.
2: C'est vraiment très abordable comme prix de terrain. On a eu une mixité sociale qui s'est développée avec des personnes âgées qui sont venues. On a également des primo-accédants. On a eu du logement social, des bailleurs sociaux qui ont acheté, dont Bretagne Sud Habitat d'ailleurs, et Guyon Construction, avec des maisons qui ont été construites et réparties dans le quartier. Tout ça, ça fait un mélange. Mélange qui est facilité par la culture, hein, la culture bretonne est puissante, hein, donc et ça sert quand même de facilitateur au lien social dans ces quartiers, dans ces bourgs, voilà, et c'est une véritable réussite à la fois économique, écologique et sociale.
1: Alors justement, Franck Calderini, une dernière question. Quels ont été les retours, en tout cas des premiers occupants de ces quartiers, de ces éco-quartiers?
2: Le premier retour qu'on peut constater, c'est qu'en fait, 10 ans après le lancement de cette concession d'aménagement de ce quartier, elle est bouclée aujourd'hui. Tous les terrains ont été vendus. L'opération, c'est une opération économiquement qui est équilibrée. Elle a même sorti un petit bénéfice qui va être restitué à la mairie, probablement. Mais les gens qui habitent ce quartier sont de toutes origines sociales. On a des propriétaires, on a des locataires, on a des personnes âgées, on a une personne âgée seule qui a acheté un terrain, qui a pu acheter un terrain, qui a pu faire sa maison. Les maisons sont toutes débaissées. C'était une condition pour pouvoir acheter un terrain, c'est-à-dire que on a une qualité thermique de l'isolation des maisons qui est vraiment exceptionnelle. Donc on est à 50 kWh par mètre carré par an. C'est une réussite. Tout est plein. Les gens vivent, vivent à pied, sont contents. Finalement, il y a des gens qui ont refusé d'acheter parce que ils trouvaient encore que les parkings étaient trop près, alors que les parkings sont environ à peu près à 60 mètres des maisons.
1: Oui.
2: Mais c'est un quartier tranquille, dans une ville tranquille, sur un territoire exceptionnel. Les gens connaissent Saint-Nolfe, mais je conseille à beaucoup de gens d'aller.
1: C'est déjà une belle région, et c'est vrai que, comme vous nous le décrivez, ça donne envie, hein, ça c'est sûr. En tout cas, on rappelle que cette écocité du Prévert est à Saint-Nolfe, hein, c'est ça?
2: Saint-Nolfe, au nord de Vannes, donc à quelques kilomètres de Vannes, avec le golfe du Morbihan, pas loin, voilà. Profitez de ce territoire, qui est un des plus beaux de France.
1: Bon, eh bien, merci beaucoup, Franck Calderini, d'avoir répondu à nos questions. Merci beaucoup.
2: Bonne journée. De rien. Au revoir.
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1: Bonjour à tous et merci d'être avec nous sur Bâti Radio. Vous êtes avec nous pour un nouveau numéro de Green Solution où j'ai le plaisir de recevoir Virginia Bernou. Bonjour Virginia.
2: Bonjour.
1: Bienvenue sur notre antenne. Vous êtes directrice générale logement, grand projet et innovation pour la société Ogic. Et nous allons avec vous aborder ce grand projet qui est l'Orangerie, un bâtiment en terre cuite au sein de Confluence, qui a donc été construit en 2018. Est-ce que vous pouvez nous faire une petite présentation de Ogic, s'il vous plaît?
2: Ogic est un promoteur indépendant qui intervient tant en Île-de-France qu'en région, par exemple à Lyon, Annecy, Marseille ou Nice, et qui compte environ 250 collaborateurs qui réalisent des projets résidentiels ou tertiaires.
1: Alors, dans quelles circonstances le projet L'Orangerie a été mis en place en 2018?
2: C'est un projet qui a été mis en place dans un quartier novateur, qui est le quartier Confluence à Lyon,
1: oui,
2: et qui est une opération d'ensemble qui compte à la fois des immeubles de logement et également une partie tertiaire, dont notamment ce fameux bâtiment Orangerie qui a la particularité d'être construit en pisé.
1: Mais encore, qu'est-ce qu'il a de spécial en tout cas ?
2: Ce qu'il a de spécial, en fait, le pisé, c'est de la terre crue. Et c'est un bâtiment qui est réalisé entièrement avec ce matériau totalement naturel. Et la performance de ce bâtiment, c'est de réunir en 1000 mètres carrés sur un rez-de-chaussée et deux étages, un bâtiment qui ne compte que 3% de béton, qui est extrêmement peu pour sa façade, et en revanche 40% de sa façade qui est composée de terre crue, dont l'épaisseur varie entre 65 et 80 cm.
1: Très bien. Quels ont été les objectifs environnementaux autour de ce projet? Parce que je suppose que c'était ça le but, hein. On est d'accord?
2: Exactement. Les objectifs, en fait, c'était déjà de réfléchir à la manière de construire de manière biosourcée avec des matériaux qui viennent d'une distance la plus courte possible. À titre d'exemple, la terre qui a été utilisée pour construire ce bâtiment vient d'un site qui est à moins de 30 km de Lyon, et de même que toute la partie bois qui compose l'ossature de la façade provient de forêts de la région Rhône-Alpes.
1: Alors, c'est un projet de grande dimension, je crois.
2: L'ensemble de ce projet est un projet de grande dimension, effectivement, ce qui a permis de mutualiser énormément d'éléments de performance au niveau et à l'échelle de l'îlot. Et la particularité de ce bâtiment, comme je l'évoquais, c'est ces fameux 1000 mètres carrés de bureaux qui sont construits avec un matériau local, sain, ancestral aussi, puisque la région de Lyon connaît bien ce matériau, et qui permet d'avoir un bâtiment avec une performance énergétique et bas carbone particulièrement exceptionnel.
1: Alors au-delà du pisé, hein, dont vous nous avez parlé il y a quelques instants, le fait aussi d'avoir fait un gros travail sur la gestion de l'eau, il y a aussi une toiture végétalisée, ça c'était indispensable.
2: C'était indispensable pour pouvoir utiliser au maximum l'eau qui provient évidemment de la pluie et faire en sorte d'être le plus économe en réutilisant au maximum l'énergie des eaux grises, par exemple, ou utiliser l'eau de pluie, la stocker pour pouvoir arroser le cœur d'îlot qui est entièrement végétalisé en pleine terre.
1: Alors, ce qui est étonnant avec ce bâtiment, c'est que quand certains bâtiments autres tertiaires sont climatisés dès le mois de février, vous annoncez une absence de climatisation. Est-ce que vous pouvez nous en dire un peu plus? Comment ça fonctionne?
2: Alors, ça fonctionne lié à l'épaisseur des façades terre crue, puisque j'évoquais 65 à 80 cm d'épaisseur de bâtiment. La particularité, c'est qu'il n'y a pas non plus d'isolation pour l'hiver, puisque l'inertie du bâtiment et les différents éléments complémentaires qui sont mis en place, comme la ventilation naturelle nocturne et les brasseurs d'air, permettent finalement de se dispenser de la climatisation. C'est à la fois extrêmement pertinent dans l'environnement de météo qu'on connaît aujourd'hui et les chaleurs qu'on connaît aujourd'hui. Et ça le sera d'autant plus dans les années à venir. Et c'était donc tout l'intérêt de ce bâtiment d'être à la fois adapté au contexte actuel et de plus en plus adapté à l'évolution climatique.
1: Très bien. Alors j'imagine que depuis la construction en 2018, il y a eu des personnes qui ont intégré ce bâtiment. Quel est le retour d'expérience que vous avez de leur part?
2: Le retour d'expérience est extrêmement positif, à la fois pour les performances énergétiques que j'évoquais tout à l'heure, mais bien évidemment pour le confort offert par ce bâtiment qui reste très lumineux et très chaleureux avec une utilisation du bois qui existe également à l'intérieur du bâtiment et qui donne à cet immeuble de bureau un caractère très atypique.
1: Et très particulier, oui, effectivement. Alors, est-ce qu'au sein d'OGIC, vous avez envie de réitérer l'expérience différemment ou de façon semblable sur d'autres régions ?
2: Ce qui nous paraît très intéressant dans le retour d'expérience, c'est de voir finalement quelles ont été les conditions de succès de réalisation de cette opération. Je l'évoquais tout à l'heure, c'est la proximité des matériaux. C'est également la proximité du savoir-faire, puisque c'est un élément clé. Évidemment, concevoir un bâtiment est toujours passionnant. Ce qui reste également passionnant, c'est de trouver les entreprises, les entrepreneurs qui sont en mesure de réaliser l'opération. Et ça reste un domaine sur lequel il faut qu'on puisse continuer à développer le savoir-faire des entreprises, puisqu'à l'époque, nous n'avions trouvé qu'une seule entreprise à proximité pour pouvoir réaliser ce projet. Et ça a permis à l'entreprise et à son fondateur de développer son savoir-faire et de pouvoir répondre de plus en plus aux sollicitations.
1: En tout cas, ce projet est visible donc à Confluence, dans le quartier de la Confluence, c'est ça hein,
2: Exactement, tout à fait.
1: Et le projet donc s'appelle l'Orangerie. Merci beaucoup d'avoir répondu à nos questions, Virginia Bernouf.
2: Merci à vous.
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1: Bonjour à tous. Dans le cadre du budget, Sébastien Lecornu propose de relever temporairement de 31 865 à 50 000 euros le plafond exonéré pour les dons d'argent à un enfant, un petit enfant ou un arrière-petit enfant majeur. Autre mesure, un taux unique de 6% pourrait s'appliquer pour certaines donations familiales jusqu'à 100 000 euros. Selon le procureur de Rouen, à ce stade, aucun élément ne permet de considérer le déraillement du TER en Normandie vendredi soir comme un acte de malveillance ou un attentat. Un accident qui a fait une quarantaine de blessés. Le grand retour de Céline Dion sur scène a eu lieu hier soir, lui à Paris. La chanteuse québécoise a lancé sa nouvelle résidence avec un premier concert devant quelques 30 000 fans à la Plénitude Arena de Nanterre. 16 dates sont prévues jusqu'au 14 octobre après 6 années d'absence marquées par des problèmes de santé. Céline Dion qui retrouvera ensuite son public en mai avec 10 concerts supplémentaires déjà annoncés. En France, le thermomètre va continuer de grimper demain et mardi avec un pic de chaleur attendu en début de semaine. Donc, Météo France qui prévoit jusqu'à 30 degrés sur une partie du nord du pays et jusqu'à 35 dans le Languedoc. Cette hausse s'accompagnera d'un temps sec. Une baisse des températures est envisagée à partir de mercredi, mais reste à confirmer. Football et Ligue 1, hier, Monaco n'a pas su se défaire de Strasbourg, un but partout. Nul également pour Le Havre et Angers, ainsi que pour Paris FC et Lyon. Lorient et Toulouse, pour leur part, se sont neutralisés 2 buts partout, quand Nice s'est incliné à Auxerre 1-0. 3 rendez-vous ce dimanche en Ligue 1. Lille et Troyes ouvriront la journée à 15h. À 17h15, Lens se déplacera sur la pelouse du promu, Le Mans. Enfin, le PSG terminera le programme à 20h45 à Brest, avec l'objectif bien sûr de décrocher sa première victoire en championnat. Et puis enfin, du côté des parquets de basket, les Françaises ont écrit une nouvelle page de leur histoire à Berlin hier. Les Bleues ont battu les Allemandes 86 à 64 en demi-finale de la Coupe du Monde, se qualifiant ainsi pour leur toute première finale mondiale. Portée notamment par Gabby Williams, auteur de 22 points, l'équipe de France a contrôlé la rencontre et s'est imposée à...
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3: Bonjour et bienvenue à tous, bienvenue dans cette toute première édition de Regard croisé, l'émission qui donne la parole aux architectes d'intérieur. Effectivement, mieux connaître cette profession, savoir quand et comment faire appel à eux, pour quels avantages. Mais avant cela, nous allons décrypter ce métier, comment cette profession est née, comment elle s'est organisée en France, mais aussi à l'international. Et pour répondre à ces questions, je suis en compagnie de 3 spécialistes. On accueille sur le plateau Yves Paulet. Bonjour Yves.
4: Bonjour.
3: Vous êtes architecte d'intérieur CFAI. Alors CFAI, c'est Conseil français des architectes d'intérieur. Vous êtes également vice-président du pôle action des architectes d'intérieur Île-de-France.
4: Oui.
3: Bienvenue. On accueille alors à distance Marion Bochirol. Bonjour Marion.
5: Bonjour.
3: Vous êtes également architecte d'intérieur CFAI. Vous exercez depuis 2004 dans la région lyonnaise. Vous êtes présidente du pôle action des architectes d'intérieur en Auvergne-Rhône-Alpes depuis 2018. Bienvenue à vous. Et enfin, nous sommes en compagnie de Thierry Conquet. Bonjour Thierry.
6: Bonjour.
3: Également architecte d'intérieur CFAI. Vous êtes également designer. Vous exercez au sein de votre agence parisienne K&Co depuis près de 35 ans. Vous êtes en outre le représentant de CFAI auprès du European Council of Interior Architects, ECIA.
6: C'est exactement ça. Voilà. Et donc le plus vieux autour de la table.
3: Depuis 10 ans, le doyen sur notre plateau, celui qui a le plus d'expérience. Alors, je le disais au cours de cette émission, on va voir qu'est-ce qu'un architecte d'intérieur, comment la profession s'est organisée, voilà, à quoi ça sert exactement. Mais tout d'abord, avec vous Yves, on fait cette introduction, ce premier numéro. J'ai envie de poser la question, pourquoi avoir créé cette émission sur Bâti Radio ?
4: Eh bien, c'est venu simplement pour le besoin de parler de l'identité d'une activité professionnelle très spécifique, l'architecture intérieure, et donner la parole à des professionnels qui généralement ne l'ont pas.

0: toute activité confondue que résidentielle, que faire travailler un architecte d'intérieur, c'est, au fond, faire une économie. Donc pour une qualité de travail optimale.
1: On va voir tout ça au sein de cette série de plusieurs podcasts. Thierry Conquet, vous êtes d'accord avec ce constat fait par Yves Paulet sur les architectes d'intérieur ?
2: Oui, Yves a parfaitement raison. Je rajouterais juste un point, c'est que le nombre d'architectes d'intérieur en France est assez réduit, puisque on estime la population à entre 2000 et 3000 professionnels. Et quand on compare ça, par exemple, au nombre d'architectes, qui sont 35 000 actuellement, ça fait à peu près 1 pour 10. Mmh. Donc, on a l'habitude de parler de spécialistes. Nous sommes des spécialistes de l'espace.
1: Finalement. Et quelle est la différence, justement, tiens, architecte d'intérieur? On a l'impression que, bon, l'un peut peut-être faire l'autre, c'est-à-dire quand on va aménager sa maison, qu'est-ce que c'est exactement? Alors, on va poser cette question à Marion, qui est avec nous à distance. Voilà, comment on définit? Qu'est-ce qu'est exactement un architecte d'intérieur, Marion?
3: Alors, si vous voulez bien, déjà dans un premier temps, on va essayer de définir notre profession plutôt par rapport à nos spécificités, plutôt par rapport à ce qu'on n'est pas ou par rapport à d'autres professionnels du bâtiment. Donc, comme son nom l'indique, l'architecte d'intérieur conçoit l'espace à l'intérieur du cadre bâti. Mmh. Évidemment, il fait partie de la grande famille de la conception architecturale, hein, au même titre que les architectes, évidemment. Mais c'est aussi un concepteur, et ça c'est important, qui mène sa création jusqu'à son terme. Ce qu'on appelle, nous, un maître d'œuvre, c'est-à-dire qu'il va assurer aussi le suivi de chantier. Il est titulaire d'assurances professionnelles très spécifiques, hein, en responsabilité civile et décennale, qui lui permettent d'exercer pleinement cette activité de maîtrise d'œuvre, hein, qui est quand même très particulière par rapport à de la conception. Comme on commençait à l'évoquer, les domaines d'intervention sont très larges, hein. On peut intervenir sur, par exemple, de l'hôtellerie-restauration, du commerce, des établissements de santé, d'éducation, de culture, d'habitat. Mais comme chez d'autres professionnels libéraux, comme des avocats, des médecins par exemple, chaque architecte d'intérieur peut aussi se spécialiser dans un champ très très particulier, mmh, ou intervenir de manière un petit peu plus généraliste.
1: Tiens, je fais une petite interruption. Oui. Justement, vous autour de la table, est-ce que justement vous êtes généraliste ou vous êtes spécialisé? Marion Bouchirolle, pour vous.
3: Alors, moi, pour ma part, j'ai commencé à travailler plutôt dans le domaine de l'habitat. Donc, je me suis principalement intéressée à ce domaine-là pendant une bonne dizaine d'années. Et depuis 5-6 ans, j'essaye maintenant de développer également tout ce qui est question autour des lieux de travail. Alors, aussi bien d'autres professionnels libéraux. Je fais pas mal de paramédical en ce moment. Mmh. Et donc, j'essaye d'étendre un petit peu mon activité. Mais par exemple, moi, je suis pas du tout familière avec le commerce ou l'hôtellerie-restauration, qui sont aussi des domaines très, très spécifiques dans nos métiers, avec des contraintes techniques et réglementaires qui sont bien spécifiques.
1: Mmh. Thierry Conquet, pour vous, votre agence est spécialisée?
2: Alors, je ne sais pas quoi dire sur 35 ans, parce que, en fait, ce sont des
1: cycles. Vous avez tout fait.
2: On a un peu tout fait. Donc, il y a eu des périodes dédiées à la mode ou prêt-à-porter. Il y a des périodes qui sont dédiées à des laboratoires pharmaceutiques, d'autres périodes qui sont liées à la banque ou au tertiaire. Oui. Et puis, évidemment, chacun d'entre nous, chacune de nos agences a un réseau de particuliers. Ces particuliers viennent soit directement dans nos agences, soit sont issus d'autres clientèles plus professionnelles, comme par exemple quand vous travaillez pour un banquier, il est fort probable que vous soyez amené à refaire sa maison. Voilà, donc nous sommes spécialisés dans rien du tout. Par contre, on a fait beaucoup de ce qu'on appelle le retail, c'est-à-dire des boutiques pour des marques et pour des grands groupes. Mmh. Voilà, mais on fait aussi beaucoup d'autres choses.
1: Très bien. Yves Paulet, quant à vous.
0: C'est la même réponse que Thierry, au fond, en 25 ans d'agence, des cycles. Donc, ouais. Habitat, commerce, tertiaire, un peu d'hôtellerie.
1: Est-ce que j'ai une question d'actualité? On a traversé des turbulences, petite crise sanitaire qui est passée par là. On n'a jamais autant habité nos maisons, les uns les autres. Là, je parle pour les clients privés. Est-ce que vous avez vu un surcroît de demandes? On sait que les gens se sont mis au bricolage, mais est-ce qu'ils ont eu le réflexe de se dire « Tiens, moi, j'ai envie de réinventer mon intérieur, je vais faire appel à un architecte d'intérieur ».
0: Je n'ai pas senti véritablement de rebond. Une volonté de refaire chez soi, mais souvent avec un fantasme dû à des émissions très grand public télévisées qui ont laissé à penser que l'architecture intérieure était à la fois gratuite et durée de jour. C'est pas vrai. Et donc parfois on est appelé par des gens qui n'ont pas le budget, tout simplement, parce qu'ils restent sur cette idée, malheureusement. Et c'est aussi une des raisons de cette émission, de bien remettre

0: les choses en place. C'est-à-dire que la réalité, c'est que les travaux coûtent quand même un prix plutôt important, que ça dure longtemps, parce que, enfin longtemps, en tout cas du temps, parce que chaque corps de métier a besoin de son temps pour travailler et faire ses finitions. Donc voilà, mais pas spécialement de rebond.
1: Moi, pour
2: Thierry.
1: Compléter...
2: Alors Marion, allez-y.
1: Pardon. Pour compléter, alors moi j'ai senti au contraire qu'il y avait des nouvelles demandes et des nouveaux usages qui sont apparus, parce que évidemment le télétravail s'est un peu généralisé et on s'est rendu compte que notre habitat n'était pas fait pour travailler dans la plupart des cas.
2: Tout à fait.
1: Et par contre, ces demandes-là ont été pour ma part plus importantes de ce point de vue-là, d'essayer d'adapter ce nouvel usage de l'habitat qui peut-être va se pérenniser, peut-être pas, on verra les choses arriver dans les prochains mois. Mais en tout cas, nous, notre rôle a été effectivement d'amener cette nouvelle fonction au sein de l'habitat, et puis tout ce que ça va générer aussi en termes éventuellement de conflits entre la vie privée et la vie professionnelle. Il y a aussi tous ces éléments-là. On ne fait pas juste du projet dans la maison, mais on réfléchit aussi à tous ces usages-là. Et ces contradictions d'usage qui peuvent apparaître, bien évidemment.
2: Ouais, amener le bureau, et c'est vrai, à la maison, on en a de plus en plus besoin. Et puis, il y en a même qui se dessinent peut-être à 2 jours, 3 jours de télétravail. Alors, le pendant, Marion Beugirol, c'est qu'on a aussi des entreprises qui sont en train de se réinventer. S'ils disent, tiens, des espaces, on va peut-être en faire des lieux différents. On va aménager cet espace de travail, qui d'ailleurs n'est peut-être moins un espace de travail que de réunion. Thierry Conquet, est-ce que vous avez aussi une demande de la part des professionnels, notamment sur les bureaux ?
3: Oui, alors, pour rebondir sur ce que disait Marion et pour répondre à votre question, il y a souvent une méprise qui existe sur ce qu'est le thème de la déco ou ce qu'est la création de l'espace. Ouais. Bon, ça, c'est vraiment quelque chose on doit faire face à cette demande-là parce qu'il y a souvent beaucoup de méconnaissance de la part des maîtres d'ouvrage ou de nos clients qui pensent que changer la couleur du salon ou changer la couleur du bureau va d'un seul coup permettre de transformer le mode de vie. C'est la grande différence entre la décoration et la création de l'espace ou l'architecture intérieure. On a l'habitude entre nous, entre professionnels, de parler de territoire et de trajectoire. C'est quelque chose qui est très important pour les phénomènes de conception. Créer un territoire pour une fonction donnée ou pour des habitudes de vie ou pour un mode de vie, créer des trajectoires pour relier certains espaces, sont des choses qui sont perpétuellement sur nos planches à dessin. Le Covid a effectivement amené une réflexion là-dessus. C'est-à-dire que ce soit dans un hôtel, on voit la transformation des chambres d'hôtel, où on voit la transformation des habitats chez soi, ça n'est pas que aller dans une grande enseigne de distribution liée au bricolage qui va permettre de faire ça. C'est souvent la conception même d'un espace qui est à reprendre en compte. Et dans ce cas-là, il faut peut-être s'adresser à un vrai professionnel qui est capable d'avoir une réflexion à long terme.
2: Et alors justement, redessiner l'espace, ça ne se fait pas tout seul. En tout cas, il y a différents corps de métier qui interviennent. Et justement, Marion, je vous redonne la main. Justement, vous travaillez avec bien d'autres professionnels du cadre bâti.
1: Alors, comme on le disait tout à l'heure, oui, tout va dépendre de l'ampleur des projets. Mais c'est vrai que l'architecte d'intérieur intervenant dans le cadre bâti, il est amené nécessairement à travailler, alors voilà, selon les projets, mais avec des architectes, des économistes, des ingénieurs et des décorateurs dont on parlait aussi tout à l'heure. En fait, tout est question d'échelle dans ces professionnels. L'architecte d'intérieur, lui, va être vraiment au plus près de l'être humain, de son environnement, vraiment immédiat. Donc nous, c'est vrai que nos projets se conçoivent à partir de l'humain, à partir de la personne qui va habiter, qui va travailler ces lieux-là. Et on est vraiment, nous, à la frontière entre le bâti et l'usage intérieur qui va en découler. Et donc, toute l'évolution et toute la rénovation du cadre de vie, et bien sûr, maintenant, les enjeux écologiques et sociétaux qui les accompagnent, puisque nos clients sont de plus en plus sensibilisés aussi à ces problématiques écologiques. Et on sait que le bâtiment est une des sources de production... de production de
2: gaz à effet de serre,
1: bien, de matière, de transport, etc., qui est dans les plus importants. Et donc, on a aussi, nous, une responsabilité sociétale de ce point de vue-là sur tous ces enjeux écologiques et sociétaux qui accompagnent ces mutations intérieures.
2: Oui, alors là aussi, un retour sur l'actualité avec les différents rapports plus alarmants et alarmistes les uns que les autres que fait par le GIEC, par exemple. C'est vrai que

0: une évolution de l'activité. Mais notre travail est là aussi pour travailler sur du long terme. C'est pour ça que tout à l'heure, Thierry parlait de l'échelle, enfin de l'espace et du temps, mais on est vraiment dans ces deux enjeux-là. Et la notion écologique et économique se fait aussi par... par ces questions d'usage sur le plus long terme.
1: Oui, d'ailleurs, il y a de plus en plus d'architectes qui travaillent aussi sur la réversibilité du bâtiment, c'est-à-dire se dire, bah tiens, on va bâtir quelque chose qui va forcément durer plusieurs dizaines d'années, voire plus. On pense, on est ici au cœur de Paris, en plein quartier haussmannien, donc c'est fait pour durer. Par contre, on ne sait pas quels seront les usages, c'est-à-dire qu'on voit aujourd'hui des bureaux qui deviennent des logements, ou inversement, est-ce que dans le domaine... Chez les architectes d'intérieur, on a cette notion aussi de se dire, bah tiens, aujourd'hui, essayons de faire quelque chose qui va pouvoir se réutiliser ou se reconfigurer facilement.
0: Alors, dans le domaine de l'habitat, c'est quelque chose nécessairement auquel on pense très très rapidement, puisqu'on voit les évolutions familiales et sociales, avec notamment, je pense aux familles recomposées, aux parents âgés qu'on va venir accueillir quand ils sont en perte d'autonomie. Dans le domaine de l'habitat, c'est vraiment quelque chose qu'on prend en compte dès le départ, c'est-à-dire qu'on va certes rénover ou faire évoluer pour la famille telle qu'elle est actuellement, mais on pense à 5 ans, à 10 ans, à 15 ans, et c'est des éléments qu'on intègre dans notre conception pour que justement ces évolutions-là soient le plus simples possible pour nos clients par la suite.
1: Voilà, en tout cas, on en sait un petit peu plus sur ce métier d'architecte d'intérieur. On va se pencher maintenant vers l'histoire, un petit peu. Voilà, on a Thierry Conquet, donc à qui on va demander de nous faire un peu ce panorama. Comment s'est structurée cette profession? Comment elle est née, Thierry Conquet?
2: C'est un long trajet, puisque la frise historique dont on peut parler s'étend maintenant sur 100 ans. Le 1921, c'est la création de l'UAM, l'Union des artistes modernes,
1: par des gens... Donc il y a un siècle, tout.
2: Ben, oui, on peut le placer comme ça. Il y avait déjà des prémices de toute cette activité-là autour des objets de la vie ou des lieux de la vie quotidienne, avec la création de l'Union des arts décoratifs, par exemple, en 1885. Bon, ça peut remonter beaucoup plus loin que ça. Mais la création de l'Union des artistes modernes par des gens comme Charlotte Perriand ou Robert Malestévens, c'est le début des années 20. Et puis, ensuite, vous avez une suite ininterrompue d'associations professionnelles, l'une remplaçant l'autre au gré des modes, au gré des goûts, au gré des appellations, pour arriver aujourd'hui à ce qu'on appelle le pôle action des architectes d'intérieur. Alors, au milieu de toute cette frise-là, vous avez une balise très importante, qui est la création de l'OPQAI, qui est l'Office professionnel de qualification des architectes d'intérieur, en 1981, et qui était quelque chose juste après la loi sur l'architecture de 1977, créée par le Conseil national de l'Ordre des architectes, qui a souhaité reconnaître ce qu'était une activité liée à l'aménagement et à la création de l'espace, et qui n'apparaissait pas dans cette loi de 77. Et l'OPQAI a été pour nous tous la base de beaucoup de choses, puisque ça a été un moment de reconnaissance d'une activité spécifique au cœur de la famille de la conception architecturale. Alors, l'OPQAI a duré 20 ans et a été remplacé par le CFAI, le Conseil français des architectes d'intérieur, en 2000 ou 2001, suite à la décision du Conseil national de l'Ordre des architectes de se retirer du conseil d'administration, jugeant, et j'ouvre les guillemets, que cette profession était arrivée à maturité, comme disait un de ses présidents de l'époque, Jean-François Susini. Voilà, en gros, voilà l'histoire. Donc vous avez aujourd'hui une profession qui est très structurée, remplie de bénévolat, de gens qui sont dans des têtes de structure en province, en région, à Paris, et qui essayent de faire vivre une activité professionnelle qui a beaucoup de notoriété alors qu'elle est très petite.
1: Je pense à ceux qui nous écoutent, est-ce que peut-être ça va créer des vocations cette émission? Est-ce qu'il y a un parcours, un cursus, des études spécifiques ou des écoles qui préparent à ce métier?
2: Alors oui, l'OPQAI puis le CFAI reconnaît non seulement l'architecture intérieure et les architectes d'intérieur, et par là même les établissements d'enseignement qui forment à cette activité. Et donc il y a une quinzaine d'écoles aujourd'hui reconnues par le CFAI qui forment des architectes d'intérieur. Mais il y a beaucoup d'autres formations qui existent aussi, par contre avec des niveaux très différents. Nous, au CFAI et dans ces associations qui sont réunies aujourd'hui autour de cette table, on

0: favorise 5 ans d'études, c'est-à-dire l'équivalent d'un grand master, parce qu'on s'aperçoit que ça n'est ni en 2 ans ni en 3 ans qu'on fera le tour du problème. Mmh. Voilà. Et puis tout ça tourne autour d'un point important, c'est la création de la charte sur la formation, la charte sur l'enseignement, qui est à l'initiative de l'OPQAI en 1996 et qui a été le point de départ d'une reconnaissance de ces cursus en bac plus 5 d'enseignement d'architecture intérieure.
1: Marion Bochirol.
2: Oui, juste pour compléter ce que dit Thierry sur la formation, effectivement, on se rend compte qu'on est dans un métier alors très technique, on est dans un métier du bâtiment, hein, donc il y a toute une culture technique et architecturale qu'il va falloir acquérir pendant ces années de formation, mais on est aussi une profession, comme on disait tout à l'heure, vraiment en lien avec l'être humain, donc avec tout ce que ça comporte d'histoire, de sociologie, d'histoire de l'art également, et donc l'architecte d'intérieur ne peut être que former avec une très bonne culture générale dans tous ces domaines-là pour pouvoir répondre et intervenir aux différents types de clientèle avec lesquels il va être amené à travailler. Donc c'est vrai que on pourrait imaginer qu'en maîtrisant un logiciel de 3D, on devient architecte d'intérieur, mais il y a bien plus que ça. Il y a évidemment la maîtrise des outils, mais on est aussi sur cette culture architecturale, technique, conceptuelle qui est très importante et qu'il ne faut pas occulter puisqu'on voit là, voilà, de plus en plus des formations très très courtes proposant des reconversions professionnelles par exemple ou à des étudiants de pouvoir se former à ces métiers-là en 1 ou 2 années ce qu'on considère nous étant comme étant presque dangereux pour la suite.
1: Un peu léger, on l'a compris. Donc oui, formation complète. On a défini donc cette frise chronologique, l'OPQAI, CFAI, aujourd'hui, donc qui définit les compétences professionnelles nécessaires à l'exercice de ce métier. Alors évidemment, la France n'est pas tout seul, isolée. Est-ce que vous pouvez nous parler, Thierry, du European Council of Interior Architects, c'est-à-dire une initiative qui est quoi, européenne?
0: Oui, alors le CIA, le Conseil européen des architectes d'intérieur, est en fait une association d'associations. Dans les années, je crois que c'est 90, enfin, dans les années 70, il y avait un organisme qui s'appelait l'IFI, qui était l'International Federation of Interior Architects, et qui a créé en fait une filiale européenne qui s'est appelée le CIA, et le CIA est devenu autonome. Alors elle regroupe aujourd'hui une vingtaine de pays qui délèguent une association représentative des architectes d'intérieur dans chacun de ces pays. Et ça fait un tour de table très intéressant puisque les modes d'exercice ou les modes de reconnaissance sont tous un peu différents. Mmh. Par contre, ce qui unit toutes ces associations, c'est le terme architecte d'intérieur, interior architect, qui est vraiment référencé partout. Alors, je parlais tout à l'heure d'une charte sur l'enseignement, qui était une initiative française de 1996, qui a été signée en fait par tous les adhérents de l'ECIA en 2000 ou 2001. Et puis, ce work in progress a continué à travailler et l'année dernière a été déposée une mise à jour définitive pour les quelques années qui viennent, de cette charte sur l'enseignement, qui est une charte européenne de l'enseignement et qui a fait dire à la présidente de la commission, Ursula von der Leyen, que c'était le plus petit dénominateur commun qui permettait à une activité professionnelle de se reconnaître, c'était bien justement l'enseignement. Voilà, donc le CIA, c'est ça, c'est une base de travail, une base de rencontre, de partage, et je vais dire encore un tout petit mot là-dessus, si vous me le permettez. Le CIA est, on va dire, cofondateur et co-signataire d'une plateforme toujours voulue par la présidence de l'Union européenne qui s'appelle le New Bauhaus, qui est une manière de réfléchir aujourd'hui sur ce que sera l'évolution de nos modes de vie, de nos logements, de notre environnement, et qui regroupe une vingtaine de grandes associations internationales européennes, les architectes internationaux, les urbanistes, les landscape architects, les architectes d'intérieur, etc. Et le CIA est partie prenante dans cette histoire.
1: D'accord, New European Bauhaus,
0: oui.
1: Qui fait donc référence et miroir au grand mouvement lancé dans les années 1920, oui. En Allemagne, donc une reconfiguration
0: Exactement, et c'est pour ça qu'on parlait tout à l'heure. C'est très ambitieux et c'est tout à fait passionnant pour des gens qui sont au départ des créatifs, comme nous le sommes, parce qu'on sait très bien que les débuts de siècle sont toujours porteurs d'innovation et d'idées émergentes, et je pense que c'est le cas en ce moment.
1: Bon, même si on se souhaite quand même un siècle moins agité que le précédent, surtout au niveau des guerres. Hein. Alors, Marion, reviens-vous. Vous êtes présidente du Pôle Action des architectes intérieurs en Auvergne-Rhône-Alpes depuis 3 ans maintenant, depuis 2018. Pouvez-vous nous dire quel est le rôle du pôle action des architectes d'intérieur ?
2: Alors, avant de répondre à votre question, donc on a parlé tout à l'heure du Conseil français des architectes d'intérieur qui a une vocation plutôt ordinale, au même titre que l'Ordre des architectes, par exemple, dont Thierry a parlé. Nous, au niveau du pôle action des architectes d'intérieur, on est plutôt une association professionnelle qui avons pour vocation d'animer la profession en région. Donc, on représente maintenant environ 200 architectes d'intérieur sur tout le territoire français. On a un ancrage régional qui est extrêmement fort et on amène nos confrères, nos consoeurs à se rassembler pour des actions vraiment très collectives, très concrètes, qui vont les aider dans leur pratique du métier, qui vont aussi leur proposer un réseau d'échanges, de coopération, de solidarité entre des architectes très expérimentés, mais aussi les plus jeunes, puisqu'on accueille tous les ans beaucoup de nos jeunes confrères qui sortent des formations dont on parlait tout à l'heure. Donc ce pôle action, c'est aussi un centre de ressources et d'expertise, et puis de réflexion prospective sur notre métier. On fédère des professionnels autour de séminaires, de formations continues spécifiques. Et on développe tout un tas d'actions en région pour nos confrères et nos consoeurs.
1: D'accord. Tiens, justement sur les jeunes là que vous accueillez, est-ce que c'est pas difficile en ce moment? On sait qu'il y a eu une petite coupure aussi dans les études. Comment justement ils sont accompagnés ces jeunes qui vous rejoignent? Est-ce que cette solidarité que vous évoquiez entre les plus expérimentés et les plus jeunes, post-Covid?
2: Alors, on a essayé de maintenir malgré tout notre relation avec les étudiants sous forme de visioconférences, de sensibilisation pour leur dire qu'une fois leur diplôme passé, évidemment, ils pourraient continuer à être accompagnés par des organisations professionnelles, que sont les pôles action et le CFAI. On a continué aussi, malgré tout, à les recevoir en stage dans nos agences, même si, évidemment, on était, comme on dit, en mode un petit peu dégradé sur du stage à distance, mais on a essayé, dans la mesure du possible, de continuer à les emmener sur certains chantiers et à maintenir ce lien avec les jeunes. Nous, ce qu'on met vraiment aussi beaucoup en place, c'est un séminaire mensuel sur des thématiques très très variées qui vont par exemple parler de questions assurantielles, de questions juridiques, de questions techniques, mais aussi de questions méthodologiques et de pratiques du métier. Donc ça aussi, nos jeunes adhérents sont assez effrayants de ces partages-là qui leur permettent d'appréhender un petit peu mieux le côté très concret du métier qu'ils n'ont pas forcément eu le temps d'aborder toujours de manière très complète dans la partie études. Donc le lien a été un petit peu distendu, mais on essaye d'être à leur côté dès qu'ils rejoignent la vie professionnelle. On met aussi en lien certaines agences qui cherchent des collaborateurs, qui cherchent sur un mode de coopération au niveau de la recherche d'emploi également, et puis évidemment aussi des éléments de sous-traitance et de co-conception sur certains projets.
1: En tout cas, on parlait tout à l'heure de vocation. Pour aller plus loin, et ceux qui s'intéressent, il y a un site internet aussi. Évidemment, le Pôle Action y participe. Je crois que vous faites les éditos, Marion Bouchirol. Donc, on va donner l'adresse à cfai.fr pour tout connaître justement sur ce métier, se faire reconnaître, se former bien évidemment. Et puis il y a également des projets, des portraits, etc. pour ceux qui souhaitent en savoir plus. On en sait un petit peu plus quand même sur cette profession. On va bien sûr, tout au long de cette série de podcasts, aller plus dans le détail et voir pratiquement comment ça se passe. Le Pôle Action France, c'est ça dont vous voulez parler, Yves Paulet ?
3: Oui, c'est simplement... le Pôle Action est une idée qui a maintenant 5 ou 6 ans, et notre idée a été de rester régionaux. Mais tout en ayant un lien national très fort entre nous. C'est-à-dire que, on a, comme le disait Thierry tout à l'heure, il y a un passé, il y a eu des associations qui ont existé et qui n'ont pas su bien fonctionner sur le plan national, et donc on s'est dit, nous restons régionaux, nous animons en région, mais en fait, on se parle en permanence. Mmh. D'ailleurs, c'est toute cette série d'émissions va s'inscrire dans cette dynamique, c'est-à-dire qu'il y aura des confrères et des consoeurs, toutes régions confondues, qui viendront parler de cette magnifique profession. Et donc, nous avons un site internet
1: Pôle-action.fr, voilà, Pôle Action des architectes
3: et qui renvoie à chacun des pôles action constitués, ce qui nous permet, sous une seule et même ombrelle, de bien donner une dimension nationale à cette profession, à cette association, qui permet aussi d'être un marqueur et un repère.
1: Très bien. Eh bien, en tout cas, on renvoie donc tous nos auditeurs à ces deux sites internet, pôle-action.fr, cfai.fr. On arrive au terme de cette émission. Un grand merci à nos trois intervenants. Yves Paulet, donc architecte d'intérieur CFAI, mais vous l'êtes tous les trois. Marion Bocherol, un grand merci. C'était très clair. Et merci Thierry Conquet pour vos explications limpides et sur cette historique. J'ajoute que Thierry n'a aucune note. Hein, voilà. C'est très bien. Il a toutes les dates en tête. Voilà. On se retrouve quant à nous, très prochainement, pour un nouveau numéro de Regard Croisé. Très bonne journée à tous.
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1: Bonjour à tous. Dans le cadre du budget, Sébastien Lecornu propose de relever temporairement de 31 865 à 50 000 euros le plafond exonéré pour les dons d'argent à un enfant, un petit enfant ou un arrière-petit enfant majeur. Autre mesure, un taux unique de 6% pourrait s'appliquer pour certaines donations familiales jusqu'à 100 000 euros. Selon le procureur de Rouen, à ce stade, aucun élément ne permet de considérer le déraillement du TER en Normandie vendredi soir comme un acte de malveillance ou un attentat. Un accident qui a fait une quarantaine de blessés. Le grand retour de Céline Dion sur scène a eu lieu hier soir, lui à Paris. La chanteuse québécoise a lancé sa nouvelle résidence avec un premier concert devant quelques 30 000 fans à la Plénitude Arena de Nanterre. 16 dates sont prévues jusqu'au 14 octobre après 6 années d'absence marquées par des problèmes de santé. Céline Dion qui retrouvera ensuite son public en mai avec 10 concerts supplémentaires déjà annoncés. En France, le thermomètre va continuer de grimper demain et mardi avec un pic de chaleur attendu en début de semaine. Donc, Météo France qui prévoit jusqu'à 30 degrés sur une partie du nord du pays et jusqu'à 35 dans le Languedoc. Cette hausse s'accompagnera d'un temps sec. Une baisse des températures est envisagée à partir de mercredi, mais reste à confirmer. Football et Ligue 1, hier, Monaco n'a pas su se défaire de Strasbourg, un but partout. Nul également pour Le Havre et Angers, ainsi que pour Paris FC et Lyon. Lorient et Toulouse, pour leur part, se sont neutralisés 2 buts partout, quand Nice s'est incliné à Auxerre 1-0. 3 rendez-vous ce dimanche en Ligue 1. Lille et Troyes ouvriront la journée à 15h. À 17h15, Lens se déplacera sur la pelouse du promu, Le Mans. Enfin, le PSG terminera le programme à 20h45 à Brest, avec l'objectif bien sûr de décrocher sa première victoire en championnat. Et puis enfin, du côté des parquets de basket, les Françaises ont écrit une nouvelle page de leur histoire à Berlin hier. Les Bleues ont battu les Allemandes 86 à 64 en demi-finale de la Coupe du Monde, se qualifiant ainsi pour leur toute première finale mondiale. Portée notamment par Gabby Williams, auteur de 22 points, l'équipe de France a contrôlé la rencontre et s'est imposée à

0: Bonjour, bienvenue à tous. Aujourd'hui, dans Réussir son projet à l'export, nous partons vers la péninsule ibérique et vers l'Espagne. Notre grand témoin du jour s'appelle Laurent Sulpice. Bonjour Laurence.
1: Bonjour.
0: Vous êtes chef de pôle industrie Cleantech Péninsule Ibérique au bureau Business France de Madrid. Est-ce que vous pouvez présenter en quelques secondes ce que vous faites justement sur ce pôle ?
1: Écoutez, nous, notre métier, c'est d'aider les sociétés françaises à se développer en Espagne et à trouver donc des partenariats commerciaux sur le marché espagnol.
0: Laurence, si on se met dans la peau d'une entreprise française du secteur de la construction qui souhaite exporter en Espagne, quels conseils pourriez-vous lui apporter ?
1: Alors, c'est une très bonne question. Je pense que les conseils que je donnerais sont plutôt des conseils pour tout type de société, pas seulement celle de la construction. Mais voilà, d'abord, je pense que c'est très important d'analyser le marché local, de voir quelle est la concurrence, voir quelles sont les sociétés qui évoluent dans ce secteur en Espagne, de bien analyser en fait quels sont les avantages concurrentiels de la société française, à savoir qu'est-ce qu'elle peut mettre en avant par rapport à l'offre locale, avec une attention toute particulière peut-être aux tarifs, aux prix. C'est un marché qui est très sensible au prix et c'est quelque chose auquel la société française devra faire attention. En tout cas, elle devra vraiment appréhender ce sujet-là et voir de quelle manière elle peut se distinguer du reste des sociétés locales si elle n'arrive pas à s'aligner au niveau tarifaire. Quoi. En tout cas, de pouvoir mettre en avant l'innovation.
0: Un bon positionnement prix, donc, c'est prépondérant.
1: Ouais. Le positionnement prix est prépondérant. Mais après, c'est pas exclusif dans le sens où la société peut effectivement parler d'une innovation, quelque chose qui n'est pas présent en local et qu'elle peut apporter. Mais il faudra, par rapport à cela, bien communiquer et bien pouvoir l'expliquer, le faire comprendre aux prospects locaux. Il est important pour la société française de bien avoir en tête que l'espagnol, parler l'espagnol, dominer la langue, va être vraiment nécessaire. Alors peut-être pas forcément dans un premier temps lorsqu'elle aura des premiers contacts. On voit bien, nous, dans le cadre de notre activité, c'est quelquefois possible d'échanger en anglais lors des premiers contacts ou en tout cas de se faire accompagner par des professionnels pour assurer un rendez-vous en espagnol. Mais dans le cadre d'un engagement sur le marché à moyen ou long terme, on recommande à la société française de pouvoir avoir quelqu'un dans l'équipe qui puisse parler avec les prospects locaux en espagnol. C'est très rassurant pour les prospects locaux, ça crédibilise la société française. Ça

0: construction en particulier.
1: Brièvement parler de l'impact Covid. Hein, on a bien vu que le secteur de la construction, comme le reste des secteurs d'activité, ont accusé l'impact Covid et notamment le premier confinement. Après, c'est vrai que dans la construction, il y a toute une partie de l'activité qui se déroule en plein air. Donc, c'est un secteur qui a fortement repris. Et notamment en termes de TP, hein, c'est plutôt au niveau résidentiel et non résidentiel que l'activité était plus marquée au niveau de la chute, de la baisse. Après, aujourd'hui, par quoi est tirée la reprise? Bon, il y a plusieurs éléments à prendre en compte. D'abord, effectivement, au niveau des ménages, ben, on a atteint des taux d'épargne assez historiques pendant cette crise Covid, évidemment. Ajouté à ça, le fait que les ménages se sont beaucoup plus sensibilisés au fait que d'être à la maison, ben, il fallait s'y sentir bien aussi. Donc, oui. On voit qu'il y a un engouement vers des rénovations de logements assez marquées suite à cette crise. Et puis dû au fait que voilà les ménages ont bien épargné. Vous avez aussi le plan de relance de l'Espagne qui prend en compte donc cet aspect transition écologique et notamment au niveau de la rénovation des logements et la rénovation urbaine. Faut savoir que 39% des fonds de ce plan vont être alloués à des mesures de transition écologique, ce qui n'est pas rien. Il est d'ailleurs prévu que plus d'1,2 million de logements soient rénovés d'ici 2030. Donc là, il y a vraiment des opportunités qui vont découler de tout cela. Alors, les défis, si je peux parler peut-être de défis du secteur de la construction aujourd'hui, je pense que c'est pas très différent de ce que vous pouvez trouver en France ou ailleurs, mais c'est bien sûr la main-d'œuvre. Hein. On voit qu'il y a une certaine pénurie de main-d'œuvre. Pourquoi ? Parce que tous les projets ont repris en même temps, que ce soit des projets pour les particuliers ou des projets TP ou autres. Donc on a ce souci-là et puis aussi l'augmentation des coûts de matières premières. Voilà, de gros défis actuellement et en termes, juste peut-être pour rajouter, en termes d'autres opportunités secteur et actualités de la construction, je dirais également la digitalisation du secteur qu'on observe depuis plusieurs années et qui s'accentue notamment avec cette crise Covid, le développement du BIM et puis bien évidemment tout ce qui touche les sujets Smart City, Smart Building.
0: Sure. Bon, finalement, on n'est pas très éloigné de ce qui se passe également en France, hein, digitalisation,
1: ouais,
0: le smart, les pénuries de matières premières, évidemment, ça touche toute l'Europe. Une dernière question, est-ce que vous pourriez nous parler justement d'une success story, une entreprise qui a réussi son implantation?
1: Alors, il y a beaucoup de success stories. Hein. On retrouve en Espagne, sachez-le, plus de 2300 filiales françaises et notamment des sociétés qui sont dans la construction. Hein. On retrouve ici des sociétés type Saint-Gobain, Lafarge et autres. C'est d'ailleurs des très bons relais pour les sociétés françaises qui souhaitent aborder le marché espagnol. Hein. On l'a pas dit tout à l'heure, mais c'est vrai que voilà, il faut l'avoir en tête. L'Espagne est un marché de proximité sur lequel vous retrouvez donc ce type de filiales françaises. Vous avez en Espagne, vous retrouver des grands comptes hein, qui sont non seulement très présents sur le territoire national, mais qui sont très présents à l'international, des grandes sociétés qui peuvent être aussi des relais pour nos sociétés françaises, non seulement pour se développer en local, mais des relais pour d'autres pays type l'Amérique latine, sur lesquels ces grands comptes espagnols sont présents. Donc des success stories, on en a régulièrement, non seulement dans ce secteur, mais dans d'autres. Mais il faut, encore une fois, bien préparer son approche et bien avoir en tête tous les éléments qu'on a évoqués au début pour réussir et mettre toutes les chances de son côté pour aborder le marché espagnol.
0: Merci. Alors, Sulpice, on en sait un petit peu plus justement sur lancer son business en Espagne, dans le secteur de la construction. Je rappelle que vous êtes chef de Pôle Industrie et Cleantech, Péninsule Ibérique, Bureau Business France de Madrid. Merci et très
1: Merci
0: bonne journée à vous.
1: Merci à vous.

0: Bonjour, bienvenue à tous, bienvenue dans ce nouvel épisode de Réussir son projet à l'export. Ce mois-ci, nous partons en Allemagne en compagnie de Raphaël Billot. Bonjour Raphaël.
1: Bonjour.
0: Chargé d'affaires industrie et clean tech au bureau Business France de Düsseldorf. Alors Raphaël, une première question pour commencer. Voilà, si on se met dans la peau d'une entreprise française, peut-être des gens qui nous écoutent, secteur de la construction, qui souhaite exporter en Allemagne, quels conseils pourriez-vous leur donner ?
1: Je vais déjà rappeler un fait quand même qui est important et qui conditionne beaucoup de choses, c'est que l'Allemagne, c'est le premier marché du BTP au niveau européen, avec grosso modo 143 millions de CA réalisés l'année dernière, et c'est le quatrième marché mondial. Donc ceci implique donc qu'il y a une forte appétence d'acteurs internationaux de se positionner sur ce marché. Donc je pense que le premier conseil que je donnerais, c'est de bien être attentif à la concurrence, à leur positionnement sur le marché, est-ce qu'ils sont présents, qu'est-ce qu'ils proposent, et de retirer de cette analyse eh bien des éléments différenciants, des avantages concurrentiels que l'entreprise pourrait mettre en avant. Deuxièmement, je dirais que il faut éviter de calquer la réalité française, du marché français sur le marché allemand. Je ne citerai qu'un seul exemple ici, hein, mais qui évidemment est le plus évident, c'est la structure fédérale de l'Allemagne qui nous conduit à des exigences particulières qui peuvent exister au niveau de certains lenders. Par exemple, pour certains matériaux de construction, il peut être imposé de faire passer une batterie de test dans un institut spécialisé dans cette région pour pouvoir diffuser son produit sur cette zone. Troisième et dernier conseil général que je donnerais, c'est au niveau de la communication. Alors déjà, l'allemand dans ce secteur me paraît être quand même un impératif. Donc bien anticiper l'adaptation des outils de communication, que ce soit le site web, la plaquette commerciale ou même un interlocuteur d'ailleurs dans l'entreprise qui ait des disponibilités donc et une adaptation des outils en langue allemande pour justement faire la différence, montrer qu'il y a une appétence de la part de la société française de se positionner dans la durée sur ce marché et faciliter la compréhension et la communication avec les interlocuteurs locaux.
0: Mmh. En résumé, attention à la concurrence, bien faire attention à la structure fédérale, ces fameux Länder, hein, ces grandes régions d'Allemagne qui peuvent avoir des typologies et des réglementations différentes. Et enfin, communiquer. Voilà, si vous parlez allemand, c'est bien sûr encore mieux. Deuxième question, Raphaël Billot, pourriez-vous nous expliquer quelles sont les grandes actualités du secteur de la construction en Allemagne ?
1: Oui, alors l'une des premières actualités, c'est celle du logement. Actuellement, on est dans une logique de rattrapage par rapport à la décennie 1990-2010 où il y a eu très peu de logements construits. Donc, depuis 4-5 ans, on est sur une moyenne de 200 à 400 000 logements de construits par an. Donc, évidemment, ce sont des opportunités pour toute entreprise française qui souhaite se positionner sur le marché allemand. Cette tendance est d'ailleurs renforcée avec un afflux de migrants qui se poursuit depuis 2015 et donc qui crée un besoin grandissant en logement pour ces populations. Et je serais tenté de dire qu'il y a aussi une contrainte à prendre en compte sur tout appel d'offres public appliqué donc à la construction de bâtiments, c'est donc l'obligation depuis 2022, depuis cette année, le gouvernement allemand a imposé l'obligation d'intégrer une composante BIM dans la gestion des projets pour toute entreprise qui souhaite se positionner sur un appel d'offres dans le domaine de la construction, et ce donc depuis cette année, depuis 2022.
0: Enfin, comment se positionne l'Allemagne face aux enjeux de transition écologique ? On sait que nos voisins ont toujours été très en pointe. Comment ça se traduit dans le secteur de la construction ?
1: Dans le domaine de la construction, cette problématique est très axée, très orientée. Elle est très orientée bâtiment, d'habitation en particulier, et elle est très orientée sur la thématique de la transition énergétique des bâtiments. Et ça se traduit par quoi ? Ça se traduit par une politique volontariste de subvention pour la rénovation thermique des bâtiments. Essentiellement, d'ailleurs, ça tourne autour de la question du chauffage. Pourquoi ? Tout simplement parce que le constat est que 35% de l'énergie consommée en Allemagne passe par les logements résidentiels. Donc il y a vraiment une velléité du gouvernement allemand de réduire cette part dans la consommation globale du pays.
0: Très bien, et là aussi ça fera d'autant d'opportunités peut-être pour ceux qui souhaitent s'exporter et travailler avec les entreprises allemandes. Un grand merci Raphaël Billot. Je rappelle que vous êtes chargé d'affaires industrie et cleantech au bureau Business France de Düsseldorf. On se retrouve très prochainement pour un nouveau magazine du Réussir à l'export.

0: Bonjour, bienvenue à tous, bienvenue dans cette nouvelle numéro de Réussir son business à l'export. Nous sommes en compagnie de Véronique Priour. Bonjour Véronique.
1: Bonjour Fabrice.
0: Vous êtes directrice du bureau Business France d'Istanbul, c'est en Turquie. Première question, Véronique Priour, si on se met dans la peau d'une entreprise française du secteur de la construction qui souhaite exporter en Turquie, quel conseil pourriez-vous lui apporter ?
1: Le premier conseil, mais ça c'est pas propre à la Turquie, c'est effectivement d'être prêt, mais les exportateurs le sont déjà. Le deuxième, c'est de venir, pas un peu comme lui, mais effectivement en Turquie, et c'est pas forcément la vision qu'ont les exportateurs qui connaissent pas le marché. La Turquie, c'est un pays proche de la France, pas simplement parce qu'il y a que 3 heures d'avion. C'est aussi culturellement dans le business, un pays dans lequel on se sent très vite à l'aise, parce qu'il n'y a pas de barrière culturelle comme il peut y avoir peut-être dans d'autres pays plus lointains. Tout de suite, on est les entrepreneurs, les businessmen turcs qui sont parfois de plus en plus d'ailleurs des businesswomen parlent anglais. Et on est vraiment dans une culture, ce sont des entrepreneurs. Et, le capitalisme, c'est un capitalisme familial en Turquie, beaucoup de PME ou d'ETI. Donc on est tout de suite dans un environnement qui est très semblable en fait à celui de la France.
0: D'accord, langue de business du coup anglais hein, principalement.
1: Oui.
0: Entendu. Autre chose, donc pour l'implantation, on passe par vous, par le bureau Business France. On peut avoir des pistes ou des opportunités ou des
1: Bien
0: contacts.
1: Bien sûr. Alors l'implantation, alors les entreprises, notamment dans le secteur de la construction, elles viennent pas dans un premier temps pour s'implanter, c'est-à-dire pour investir dans une société en Turquie. Ce qu'elles cherchent d'abord, c'est vendre leurs produits. Et là, elles, pour vendre son produit, c'est partie des conseils, c'est effectivement de trouver un partenaire local qui va être soit un agent, soit un distributeur. Et ça, c'est effectivement c'est notre mission principale, c'est d'aider les entreprises françaises à identifier les meilleurs partenaires ici, les meilleurs agents, les meilleurs distributeurs qui vont être introduits dans le milieu de la construction et pouvoir présenter leurs produits aux clients finaux.
0: Très bien. Quels sont justement les grandes... Toujours dans le secteur de la construction en Turquie, est-ce que c'est un marché dynamique ? Quelles sont les grandes actus du secteur ?
1: Alors c'est un marché dynamique. Alors déjà on va resituer peut-être les grandes données. La première dans la construction, c'est évidemment la démographie. Hein. La Turquie, c'est un grand pays, 84 millions d'habitants, 50% en moins de 32 ans. Et c'est un pays qui a connu ces 30 dernières années une forte immigration intérieure. Donc il y a des très grandes villes, il y a plus de 16 grandes métropoles, avec plus d'un million d'habitants. Donc tout ça, ça donne quoi ? Ça donne effectivement un secteur de la construction, et c'est d'ailleurs la première chose qu'on voit. Moi, là, je suis en train de vous parler de mon bureau, je vois au moins 12 grues autour de moi. Donc il y a un vrai boom dans la construction. Depuis en gros les années 80, ça s'accentue entre 90 et 2010. Donc il y a un parc qui est important et en croissance, une croissance d'environ 4% du parc immobilier et qui continue parce que la population monde, il y a aussi vous savez sans doute la Turquie aussi a accueilli, enfin vous savez évidemment la Turquie a accueilli des réfugiés étrangers et puis l'évolution des familles où effectivement plus de jeunes couples, des familles moins grandes, mais qui prennent qui sont dans des appartements plus petits. Bon, tout ça fait effectivement que la croissance continue et risque encore de continuer de façon importante dans le secteur.
0: D'accord, secteur donc très dynamique, évidemment enjeu démographique à la clé avec une population extrêmement jeune. Comment la Turquie se positionne face aux enjeux de transition écologique, notamment dans ce domaine de la construction ? Est-ce que c'est une préoccupation ?
1: Alors, c'est une préoccupation qui n'est pas très ancienne, mais qui est réelle et qui est, et d'ailleurs ils ont pris des mesures qu'il fallait la première, pour être tout à fait clair, le premier enjeu au tournant des années 2000, ça a été le risque sismique, notamment à Istanbul, qui concentre effectivement le plus grand parc immobilier. Le grand tremblement de terre de 99 a fait énormément de morts dans la région de Marmara, et on sait qu'il y a un jour il y aura un tremblement de terre qui touchera la ville d'Istanbul. Donc au début des années 2000, il y a eu un gros audit sur le parc immobilier, et là effectivement ils ont démoli des millions de bâtiments et on en reconstruit d'autres, rénové, etc. Et donc c'était ça d'abord la première préoccupation, c'est le risque sismique dans la construction. Et après, et là la Turquie a adopté vraiment le cadre européen sur l'efficacité énergétique, avec la première loi sur l'efficacité énergétique qui a été votée en 2007 et qui a été déclinée dans différents secteurs, notamment évidemment le premier d'entre eux, la construction. Et en 2008, ils ont mis en place, comme en Europe, les critères de performance énergétique des bâtiments. Donc tout nouveau bâtiment construit depuis cette période doit être au moins au pire en catégorie C, et puis un programme important aussi de rénovation des bâtiments existants, donc qui s'est traduit, et on l'a vu, par ce qu'on appelle ici le manteau la main, c'est-à-dire de mettre à l'extérieur des plaques isolantes, sachant par ailleurs que la Turquie est importatrice de pétrole et gaz et importatrice nette d'énergie, et que 35% de l'énergie finale est consommée dans les bâtiments, donc c'est un vrai enjeu pour eux, l'efficacité énergétique. Et donc, ils sont très allants sur ça, et tous les nouveaux bâtiments, enfin, je disais d'ailleurs à l'occasion de ces interviews, apparemment 70% des bâtiments seraient équipés de double vitrage. Et ça, c'est quand même quelque chose qui n'existait pas, effectivement, ça fait 20 ans.
0: D'accord. Donc, des enjeux de transition qui sont pris à bras le corps.
1: Oui, absolument. Parce que c'est une nécessité. Sans donner la taille du pays et le coût de l'énergie que représente et le coût de l'énergie de manière générale, et particulièrement dans les bâtiments.
0: Ouais, et qui est en train de flamber un petit peu partout, et bien évidemment, en Europe. Est-ce qu'il y a une initiative turque du secteur de la construction emblématique, par exemple sur ces sujets bas carbone ou autres, ou de transition, un projet qui émerge et qui est un peu un projet phare?
1: Depuis, les plus gros projets sont portés quand même effectivement par le secteur public, par le secteur privé, dans tout ce qui est résidentiel, qui est une résidentielle, elle représente quand même le plus gros du stock de bâtiments, et en termes de mètres carrés, puis le public et le commercial. Donc, je crois que la première certification LEED a été accordée en 2013 sur un ensemble de résidences et des universités, notamment l'université d'AGTP à Ankara, qui a fait effectivement un projet emblématique de bâtiments verts intégrés. Donc c'est effectivement, il n'y a pas un grand projet global qui en a, mais de façon, et de plus en plus de bâtiments sont certifiés LEED BREEAM. Il y a une certification à minima turque. Mais effectivement, dans les investissements récents sont tous portent cette composante bâtiment vert. Alors on n'est pas effectivement des moins intégrés que ce qu'on peut trouver en France, etc. Mais certains projets sont effectivement privés, sont tout à fait portés sont au même niveau d'exigence de ce que peut trouver en Europe et notamment en France. Et puis, et ça c'est quelque chose aussi que on dit aux entreprises françaises, mais elles le savent, les entreprises turques de la construction sont très actives à l'étranger, y compris en Europe, sur des marchés qui sont très exigeants sur ces et qui sont novateurs. Et donc il faut avoir en tête que venir en Turquie vendre à des entreprises turques, c'est pas simplement vendre pour le marché turc, c'est aussi, et notamment sur les nouvelles technologies, se faire connaître pour des projets hors de la Turquie, typiquement dans le Golfe. Mais les entreprises de construction turques sont aussi actives en Europe, y compris en France. Les facilités turques, mais ils intègrent des solutions françaises. Sur les solutions, je me souviens, il y a quelques années, on a fait toute une étude sur le photovoltaïque intégré au bâtiment pour les entreprises françaises. Effectivement, les entreprises turques, certaines étaient très intéressées, mais pour des projets qui, à l'époque, étaient hors Turquie, parce qu'il n'y avait pas encore cette demande en interne. Mais elles viendront, ça arrive progressivement. Donc je crois qu'il faut aussi, enfin, elles le savent, les entreprises françaises, parce qu'elles rencontrent des entreprises turques, pas simplement en Turquie, mais aussi sur des marchés des fois plus porteurs, plus avancés en termes d'efficacité énergétique et de normes environnementales. Et que derrière, bah, évidemment, ces entreprises turques, quand elles reviennent ici, et ben, ok, elles ont des projets en Turquie, il y a des investisseurs qui sont prêts à investir dans ces technologies plus avancées, que ce soit l'intégration du photovoltaïque ou autre, bien, elles investiront dans le marché turc.
0: Voilà, en tout cas, des innovations hein, qui fertilisent évidemment partout en Europe et qui n'échappent pas évidemment au marché turc. Merci Véronique Prion, on en sait un petit peu plus justement pour réussir son business à l'export. On peut évidemment vous contacter, vous. Les entreprises concernées. Je rappelle que vous êtes directrice du bureau Business France d'Istanbul en Turquie. Un grand merci et à très bientôt sur Bâti Radio.
1: Merci, au revoir.

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1: Bonjour à tous. Dans le cadre du budget, Sébastien Lecornu propose de relever temporairement de 31 865 à 50 000 euros le plafond exonéré pour les dons d'argent à un enfant, un petit enfant ou un arrière-petit enfant majeur. Autre mesure, un taux unique de 6% pourrait s'appliquer pour certaines donations familiales jusqu'à 100 000 euros. Selon le procureur de Rouen, à ce stade, aucun élément ne permet de considérer le déraillement du TER en Normandie vendredi soir comme un acte de malveillance ou un attentat. Un accident qui a fait une quarantaine de blessés. Le grand retour de Céline Dion sur scène a eu lieu hier soir, lui à Paris. La chanteuse québécoise a lancé sa nouvelle résidence avec un premier concert devant quelques 30 000 fans à la Plénitude Arena de Nanterre. 16 dates sont prévues jusqu'au 14 octobre après 6 années d'absence marquées par des problèmes de santé. Céline Dion qui retrouvera ensuite son public en mai avec 10 concerts supplémentaires déjà annoncés. En France, le thermomètre va continuer de grimper demain et mardi avec un pic de chaleur attendu en début de semaine. Donc, Météo France qui prévoit jusqu'à 30 degrés sur une partie du nord du pays et jusqu'à 35 dans le Languedoc. Cette hausse s'accompagnera d'un temps sec. Une baisse des températures est envisagée à partir de mercredi, mais reste à confirmer. Football et Ligue 1, hier, Monaco n'a pas su se défaire de Strasbourg, un but partout. Nul également pour Le Havre et Angers, ainsi que pour Paris FC et Lyon. Lorient et Toulouse, pour leur part, se sont neutralisés 2 buts partout, quand Nice s'est incliné à Auxerre 1-0. 3 rendez-vous ce dimanche en Ligue 1. Lille et Troyes ouvriront la journée à 15h. À 17h15, Lens se déplacera sur la pelouse du promu, Le Mans. Enfin, le PSG terminera le programme à 20h45 à Brest, avec l'objectif bien sûr de décrocher sa première victoire en championnat. Et puis enfin, du côté des parquets de basket, les Françaises ont écrit une nouvelle page de leur histoire à Berlin hier. Les Bleues ont battu les Allemandes 86 à 64 en demi-finale de la Coupe du Monde, se qualifiant ainsi pour leur toute première finale mondiale. Portée notamment par Gabby Williams, auteur de 22 points, l'équipe de France a contrôlé la rencontre et s'est imposée avec...
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3: Bonjour, c'est le 3e épisode de Première Pierre sur Bâti Radio et nous recevons aujourd'hui Franck Faucheux, chargé de la stratégie bas carbone chez Eiffage Construction. Bonjour Franck Faucheux.
4: Bonjour.
3: Alors, est-ce que vous étiez déjà sensible au devenir de la planète lorsque vous étiez tout jeune, enfant, vous qui êtes aujourd'hui justement en charge de la stratégie bas carbone chez Eiffage ?
4: J'étais pas vraiment sensible à la planète au sens de l'écologie et au sens aujourd'hui de toute la connaissance qu'on peut avoir. Il y a quand même des faits marquants quand même dans mon enfance, hein, qui était un peu stressant. Moi, je suis un enfant de Tchernobyl, hein, donc et c'est assez marrant de se dire que ma génération, on voit bien qu'on est rentré dans l'âge adolescent et adulte plutôt par des faits un peu anxiogènes. Donc, on nous parle pas de progrès, mais on nous parle de Tchernobyl et donc de problèmes nucléaires. On ne parle pas d'amour, mais on nous parle de sida. On nous parle pas de carrière, mais on parle de chômage. Donc, c'est vrai que on va dire que on n'est pas rentré. Enfin, moi, je ne suis pas rentré dans l'adolescence en me disant ouh, c'est la fête, on va changer le monde. Déjà, on disait bon, faut quand même prendre du recul par rapport à ce qu'on nous montre en avant, parce que c'est vrai que le nucléaire, et on pourrait presque en parler maintenant, à un moment a été une certaine fois dans le progrès, comme l'a été le TGV, le Concorde, etc. Donc c'est plutôt... j'avais pas de conscience écologique, mais par contre, des notions de pollution ou de respect de la nature qui vient plutôt de mon père, d'ailleurs.
3: Plutôt de votre père. Alors, est-ce que vous pouvez développer un petit peu? C'est-à-dire, enfant, vous étiez déjà... assez sensible à cela par le fait que votre père vous présentait un petit peu le monde d'une certaine manière, avec une certaine vision.
4: Oui, ben en fait, mes parents sont des gens qui ont beaucoup de respect pour les gens en général. Et puis mon père pour la nature, mon père est vraiment un amoureux de la nature. Hein, donc, dès qu'on pique-niquait, fallait qu'on laisse rien derrière nous. Et donc, voire même, fallait vivre avec les animaux. Fallait pas tuer les animaux parce que ça faisait partie d'un écosystème un petit peu global. Donc, même si finalement c'est pas vraiment ça qui m'a marqué quand j'étais enfant, ce qui m'a marqué avec mon père et ma mère. Mon père était agent de travaux au ministère de l'équipement, en gros cantonnier, hein, il faisait des routes. Hein, et ma mère, aide ménagère, donc on peut dire classiquement femme de ménage, mais c'est pas du tout comme ça que l'un et l'autre présentaient leur métier. Mon père, quand à 3h du matin, il se levait pour aller saler les routes, il nous disait « si moi je me lève pas, je fais pas mon travail, personne n'ira travailler ». Donc en fait, je suis un maillon important d'une chaîne pour que finalement,

0: le bénéfice social de ce qu'il faisait qui m'a beaucoup importé. Et c'est souvent des questions que je me pose en me disant finalement, mon action, à quoi elle sert? Et c'est plutôt à qui elle sert? Est-ce que ça apporte plus du confort que de la performance écologique sur les bâtiments, par exemple? Et ça, ça m'a beaucoup marqué tout petit.
1: Très bien. Et en fait, vous étiez quel type d'enfant quand vous regardiez le monde? Est-ce que vous aviez des centres d'intérêt en particulier, des petites passions déjà à l'époque? Racontez-nous un petit peu.
0: Ouh là là, j'étais un petit garçon sensible. Et en fait, non, je dessinais tout le temps. En fait, j'étais pas du tout sportif, pas du tout à l'extérieur. Je dessinais tout le temps. Je dessinais beaucoup de maisons déjà. Donc en fait, finalement, c'est marrant. C'est assez tardivement que je me suis dit que j'aimerais bien être architecte. Alors que finalement, bah, je dessinais tout le temps, et notamment des maisons. Ou quand avec mes frères, donc on est quatre garçons, et donc quand mes frères faisaient des vaisseaux spatiaux, moi je faisais des villes. Hein, je faisais l'église, le village, la boulangerie, parce qu'il fallait la pied à la boulangerie, puis après mes frères détruisaient mon village, donc on s'engueulait. Mais globalement, ouais, c'était plutôt, j'étais plutôt un garçon d'intérieur, on va dire.
1: Une envie de construire, de bâtir déjà, hein, vous dessiniez, mais plutôt de la bâtisse, quoi.
0: Exactement, exactement. Et d'ailleurs, ce qui est assez marrant, c'est que sans doute la notion du foyer était assez importante, et c'est vrai que les repas de famille du dimanche, en général, c'était la balade du nouveau lotissement, et tout le monde regardait le nouveau lotissement, ce qui d'ailleurs était finalement peut-être un rêve d'enfant. Et puis plus je grandissais, plus je me disais mais en fait pas du tout, en fait on est, alors moi j'étais dans un quartier en fait c'était 75 maisons pareilles, un programme social de la ville de Vitré, là d'où je viens. Et finalement c'était la guerre des boutons, donc c'est assez intéressant parce qu'on était il y avait des guerres de quartiers, parce qu'au milieu il y avait un grand terrain de foot avec trois arbres, on faisait des cabanes. Et donc c'était vraiment cette vie de village, cette vie individuelle, mais par contre on faisait tout à pied et à vélo. Donc il y a aussi cette proximité qui derrière me paraissait aussi importante. Donc finalement la qualité de la maison était surtout liée à la qualité urbaine un petit peu sur l'ensemble. Et ça me fascinait. Ça me fascinait de les maisons, comment on y allait, comment on se garait, le jardin, le rapport au jardin, le rapport aux arbres, l'intimité. Déjà petit, donc je dessinais beaucoup de maisons. Alors petit, c'était des mini châteaux, hein, puis avec une piscine. Et puis plus je grandis, plus je me dis que c'est pas mal de partager la piscine.
1: On peut dire que ça a foncièrement changé votre regard sur la ville. C'est-à-dire que à l'époque, quand on est enfant, on voit comment les bâtiments, la construction, l'organisation de la vie urbaine autour de nous.
0: Étant enfant, moi j'ai été très heureux en maison individuelle, en lotissement quelque part. Donc c'est pour ça que c'est assez intéressant aujourd'hui quand on parle de densité. En fait, c'est pas le mode de vie de la maison individuelle qu'il faut rejeter. Parce qu'une maison individuelle ou un quartier, s'il est bien placé dans la ville, et si finalement on a un accès au bus, à pied, à vélo, on a accès à un certain nombre de commerces et de services et d'écoles, finalement c'est pas du tout le sujet. Le sujet, c'est qu'on est très très loin de tout, et que derrière on puisse pas finalement avoir un accès simple au travail, à l'école, à l'université. Je fais une micro-pub pour le film À plein temps qui est sorti dernièrement avec Laure Calamy qui en fait court toute la journée parce qu'elle habite très très loin en banlieue, elle travaille dans Paris. Ça c'est vrai qu'on se dit là il y a un petit sujet, il y a un petit problème. Donc en fait moi j'étais très heureux enfant dans un lotissement. Et en même temps, on se rend compte qu'il faut croiser ça avec des notions de densité, notions de service, notions de commerce, qui fait que le logement collectif, sans être forcément des tours et des bars, en fait, apporte aujourd'hui beaucoup de services. Et finalement, quand on regarde rapporter à la personne une vraie optimisation dans l'écologie de la matière, ne serait-ce que du transport. Donc pour moi, c'est jamais tellement évident de me dire que le rejet de la maison individuelle, là où j'étais très heureux enfant, en fait, faut le rejeter aujourd'hui. En fait, non, c'est plus compliqué que ça. Et en même temps, le collectif pose des questions de vivre ensemble, d'avoir rapport à l'espace extérieur. Hein. Moi, j'étais confiné dans un 40 mètres carrés sans balcon. Bon, on se rend compte aussi c'est un peu entre les deux qu'il y a certainement une efficacité écologique et puis un confort. Un confort de vie dedans. Donc moi, ce qui était le rêve d'enfance n'est plus forcément mon rêve d'homme de 45 ans, mais en même temps, j'ai pas forcément de bonnes solutions. La question, c'est, en fonction de son mode de vie, de son habitat, c'est quoi l'impact sur son territoire?
1: C'est quoi l'impact sur son territoire à l'époque, quand vous étiez enfant? Vous n'aviez pas peut-être ces notions-là, mais progressivement,

0: collège, lycée, vous avez commencé à penser à votre orientation. Est-ce que c'était déjà là, l'architecture, ou pas encore ?
1: Alors, alors, je voulais être architecte. Voilà, c'est quelque chose qui commençait à me faire un petit peu rêver. Alors, plutôt architecte par rapport au patrimoine, ce qui d'ailleurs était un peu un choc quand j'ai commencé les études d'architecture. Donc moi, ce qui me passionnait, c'était un énorme livre à la bibliothèque qui était en fait l'Opéra de Paris, l'Opéra Garnier, avec une double page où on voyait les sous-sols et enfin toute l'infrastructure, un peu de l'ensemble. Il y avait le même double livre avec le paquebot France, pareil, on voyait les machines et tout. Vraiment ça me fascinait. Et donc très vite, je me suis dit que l'architecture, c'était un petit peu scientifique, c'était concret et puis c'était aussi artistique. Donc en fait, assez vite, je me suis dit que c'est ce que je voudrais faire. Et en même temps, mes parents m'ont dit, c'est quoi ce métier ? T'as des bonnes notes en maths, fais ingénieur, ça fera plaisir à ta grand-mère. D'ailleurs, ce qui est assez rigolo, parce que ma grand-mère, quand j'ai été ingénieur architecte, d'ailleurs, tout le monde m'a dit, mais pourquoi tu finis ton diplôme d'architecture, vu que t'as déjà ton diplôme d'ingénieur ? Donc, j'expliquais que je voulais le faire aussi pour moi, et que c'était au contraire, je pense, une formation géniale. Et d'ailleurs, beaucoup de pays européens, le premier cursus est le même pour ingénieur et architecte. Et après, on se spécialise. Ce qui fait qu'il y a un cursus commun. Et vraiment, cette double formation, pour moi, est d'une cohérence assez géniale. Et vraiment, moi, m'a beaucoup aidé.
0: C'est un bagage plutôt scientifique, un bac
1: Bac C, enfin, donc maintenant, les bacs scientifiques, voilà. Donc, et puis après, donc, je suis parti en classe prépa pour faire plaisir à ma grand-mère. Mais très vite, en classe prépa, je me suis dit que, oh mon Dieu, j'allais pas trop m'éclater. Et donc, j'ai découvert une école qui s'appelle l'ENTPE, l'École Nationale des Travaux Publics de l'État, qui avait pour moi deux grands bénéfices. Premier bénéfice, c'est que je pouvais faire un double cursus avec l'école d'architecture, c'est un peu nouveau. Donc aujourd'hui, vous avez l'ENTPE, vous avez le STP, vous avez l'INSA qui propose ces différents doubles cursus qui sont vraiment, à mon avis, vraiment importants, et d'autant plus aujourd'hui avec les compromis à faire entre la technique et le confort. Et le deuxième bénéfice, c'est que je pouvais rentrer en tant que fonctionnaire. Donc, elle est fonctionnaire, donc payée pendant mes études. Donc, étant l'aînée de quatre enfants, je me suis dit que ce serait peut-être pas mal. Donc, voilà pourquoi
0: C'est le top, ça.
1: Donc, j'ai bûché pour arriver dans cette école que j'ai eue avec grand plaisir. Et finalement aussi, ce qui est assez intéressant, c'est que je suis arrivé dans l'école de fonctionnaire parce que c'était ce double cursus, parce qu'il y avait aussi ce confort, et puis qui rajoutait cette question peut-être sociale, sociétale. Quel est l'intérêt général, comment on porte de l'intérêt général dans aujourd'hui une évolution qui est aujourd'hui très économique pour faire construire sa propre maison et très écologique sur lequel il faut essayer de limiter les impacts, ce qui là rentre dans nos vies, hein, c'est la question de la voiture, c'est la question du jardin.
0: Vous vous rappelez d'une rencontre en particulier lors de vos années d'études post-bac, un enseignant, une citation forte, quelque chose qui vous aurait marqué et qui vous a permis justement d'aller en transition vers ce que vous faites aujourd'hui, une rencontre peut-être ?
1: Alors les rencontres sont peut-être arrivées plus tard dans mon cursus professionnel. Pendant mes études, c'était très... c'était un peu linéaire. Alors, il y a peut-être un professeur de physique en classe préparatoire qui m'avait fait rire en me disant « Monsieur Faucheux, ce n'est pas que vous n'êtes pas logique, mais vous n'avez pas la logique de tout le monde. » Et en fait, aujourd'hui, je me rends compte que c'est certainement une chance parce que j'ai peut-être, et certainement grâce à mon double cursus, une vision assez panoptique des choses. C'est-à-dire qu'en fait, il n'y a pas qu'une bonne solution. La question n'est pas performancielle uniquement, elle est aussi liée au confort. Une fenêtre, c'est certainement un point faible thermique, mais c'est surtout de la lumière, une vue, un paysage, etc. Donc en fait, avoir à prendre un peu les deux faces à un même sujet sont assez importants pour qu'on puisse finalement avancer dans la bonne solution. Et souvent, en physique, c'est ce qu'ils me disaient. Ils me disaient, en fait, vous avez une approche, vous avez des détours, vous retombez toujours sur vos pieds, mais avec des complications, ce qui était des complications scientifiques. Mais je pense qu'aujourd'hui, dans ma vie professionnelle, sont au contraire prendre en compte toutes les données d'un problème. La donnée n'est pas que économique, que scientifique, que physique. Elle est aussi comportementale. Elle est aussi quel imaginaire j'envoie avec telle ou telle solution. Donc, si je vous dis on va faire une pile hydrogène, les scientifiques, c'est formidable. Mais plein de gens vont dire ça va exploser, j'ai peur. Donc, finalement, cette vision un peu globale qui était presque un frein à l'époque pendant mes études, aujourd'hui, je pense que c'est une de mes forces.
0: Une de vos forces. Et vous étiez quel type d'étudiant ? plutôt révolté, résigné, optimiste peut-être ?
1: Je pense que j'étais très optimiste et j'étais toujours délégué. C'est-à-dire que j'étais du côté des profs quand des fois on faisait un peu n'importe quoi en cours, du côté des élèves quand certains profs vraiment exagéraient, etc. Et tout. Donc j'étais une sorte d'ambassadeur ou un peu entre les deux. Bon, après je parle vite, je parle fort, donc ça doit aider, quoi. Puis bon, comme je suis plutôt optimiste, finalement les gens, je pense, des deux côtés, les gens se disaient bon, Franck il est pas. Enfin, peut-être qu'aussi, il y a peut-être une notion d'intérêt général que j'arrivais à porter au-delà, et donc qui faisait que j'apportais une certaine confiance.
0: Donc là, on arrive diplômé, on est sur quelle année, là, à peu près
1: 99.
0: 99. Sans donner d'âge, hein. 99, donc parfait, vous avez dit de toute façon tout à l'heure votre âge. 1999, quelle vision en regardant le monde ? On est jeune diplômé, on est ingénieur architecte, qu'est-ce qu'on a envie de faire, là, tout de suite ?
1: Alors, en fait, je vais peut-être remonter... Finalement, 18 mois avant, donc je suis dans mon école d'ingénieur, je dois faire un stage et j'apprends que le directeur des services techniques du Louvre est un ancien de mon école. Donc je l'appelle pour dire voilà, j'aimerais faire un stage au Louvre. Alors, le Louvre, là, c'est vraiment en termes patrimonial, en termes d'art, c'était vraiment le top. Et il me dit c'est super, c'est parfait parce qu'on a un problème de courant d'air sous la pyramide du Louvre. Donc en gros, il me dit voilà, donc ça pose un problème parce que les gens qui vendent les billets ou qui récupèrent les billets, qui sont eux en station, qui ne bougent pas, ont des problèmes de conjonctivite, de sécheresse des yeux, voilà. Donc si vous pourriez nous faire une petite étude, ce serait super. Donc moi j'ai dit banco, je viens. Et donc j'ai fait de la thermodynamique des fluides, qui était une matière que je détestais. On a modélisé la pyramide, on a modélisé finalement à grosse maille, notamment les cours Pouget et Marly. Là vous avez une merveilleuse sculpture française. Et une partie du carrousel, pour se rendre compte que forcément sous la pyramide, vous avez un apport de lumière hyper important. Vous avez au minimum 35 000 personnes qui passent, donc qui dégagent de la chaleur, donc un apport de chaleur important. Et forcément, il y a des fuites, c'est normal dans un château qui a mis 10 siècles à se construire, des fuites au niveau de la toiture, donc forcément, il y a un tirage d'air. Donc l'idée, ce travail se dit comment on essaye soit de limiter ce tirage d'air, et en fait, le tirage d'air était à la limite de l'inconfort, sauf de temps en temps, on avait des pics comme ça qu'on ne comprenait pas, et en fait, un jour, je l'ai compris tout simplement en arrivant... au bureau, je me suis retrouvé avec un quart de touriste. Et donc, côté Rivoli, les deux portes, il y a deux portes. Normalement, il y a un sas pour permettre justement de limiter l'entrée d'air. Et donc là, les deux portes étaient ouvertes en même temps. Et là, il y a eu un grand courant d'air. Et je me suis dit, ah bah oui, c'est juste des entrées parasites d'air. Donc, la proposition, c'était juste de tester des rideaux d'air chaud comme on a dans les centres commerciaux pour limiter cet apport-là. Et puis surtout de dire... Techniquement, c'était compliqué de rendre étanche, voire impossible de rendre étanche les toitures du Louvre. Donc la question, c'était plutôt, c'est quoi le problème ? C'est le bâtiment ou c'est l'inconfort des gens, en fait ? Le problème, c'était comment on améliore le confort des gens. Donc c'était plutôt, est-ce qu'on n'essaye pas de décaler les gens ? Donc à un moment, les ventes de billets qui à un moment se sont faites dans des petites boîtes en verre, aujourd'hui d'ailleurs, se sont décalées sur le côté. Et donc c'était plutôt de décaler un petit peu les postes des contrôleurs de tickets qui n'existent plus d'ailleurs maintenant, je pense tout est automatique, donc qui permettaient en fait de travailler sur ce confort-là. Donc ce qui avait surpris mon maître de stage, c'est que j'avais fait tout un travail hyper technique et en même temps je lui ai dit je voudrais faire un sondage. Donc j'étais allé voir les gens pour dire c'est quoi votre inconfort, c'est quoi le problème visuel, c'est quoi, et donc pour prendre un peu une vision un peu panoptique un petit peu des choses.
0: Et dire ergo aussi un petit
1: voilà, un peu ergonomique, exactement. Et donc se dire, en fait, le soleil, c'est peut-être pas un problème s'il n'y a personne. En fait, le problème, c'est quand il y a une plante ou quelqu'un. Mais finalement, s'il n'y a personne, finalement, s'il y a une grande tache solaire et un gros inconfort solaire, c'est pas très grave. Donc je fais ce rapport de stage au Louvre, qui se finit très bien. Je reviens avec un tome énorme. Et là, en dernière année... mes professeurs me disent « Ah, mais en fait, tu as fait de la thermique. Es-tu au courant que la France a signé les accords de Kyoto ?» Ben, pas au courant. « Es-tu au courant que le ministère, à l'époque de l'équipement, va changer la réglementation thermique ?» Et donc, en fait, on a besoin d'ingénieurs thermiciens. Et finalement, tu as fait de la thermique. Et donc, donc c'est comme ça que mon premier job, ça a été ingénieur thermique pour faire les premiers contrôles thermiques des bâtiments. Et c'est comme ça que je suis arrivé à Nantes pour faire ces premiers contrôles.
0: Donc c'était un premier boulot, c'était pas du stage en fait.
1: Non, alors voilà, stage et après premier boulot. Donc je faisais partie des CT, des centres techniques de l'équipement qui aujourd'hui sont devenus les CEREMA, qui est en fait le bras armé technique du ministère du logement. Et donc c'est eux qui font les contrôles acoustiques, les contrôles accessibilité. Et donc moi j'étais pour les premiers contrôles thermiques. Et donc je me retrouve 24 ans à faire dans la première année des contrôles pédagogiques et donc faire de la formation. Et je me retrouve en face de salles entières de maçons, de chauffagistes, de plombiers, donc tous les corps d'État qui allaient vraiment être bouleversés par cette augmentation. Et ça se passe très mal. Je me fais huer et vraiment. Vraiment, c'est bien l'État qui nous fait encore une réglementation, qui nous empêche de travailler. Il faut dire que ces réglementations changeaient beaucoup de choses. Avant, on isolait, et là, il fallait isoler et justifier de la qualité de vos équipements de chauffage. Et c'était l'articulation des deux qui disait si vous étiez réglementaire ou pas. Donc ça imposait, même pour des tout petits bâtiments, un bureau d'études thermiques, donc une étude supplémentaire, donc un coût supplémentaire. Donc forcément, ça réintroduisait un partenaire et donc aussi des coûts. Et puis voir, ça changeait des... Avant, la chaudière, on mettait une chaudière. Alors que là, la chaudière, on l'a choisie en fonction de votre isolation. Donc bref, ça changeait beaucoup de choses. Et je me rendais compte que les gens vraiment n'adhéraient pas. Et c'est là que je me suis dit, il y a comme un bug quand même, parce que cette réglementation n'a pas été faite pour rien. Elle a été faite pour finalement réduire les émissions de gaz à effet de serre liées au bâtiment. Et donc c'est là que moi j'ai commencé à dire aux gens, je vais prendre 5 minutes pour vous parler du développement durable. En plus, on était en Bretagne, on avait une marée noire. Donc c'est des gens, quand on leur parlait de marée noire, pollution, trous dans la couche d'ozone.
0: Quelle année ?
1: 99-2000.
0: Vous étiez tout jeune encore.
1: Voilà. Et donc là, les gens, forcément, remis dans ce contexte-là, disaient, oui, il faut faire quelque chose, c'est pas possible. Moi-même, je me rends compte, quand j'étais gamin, tout était super. Maintenant, il y a plus de pollution, etc. Et donc, je leur disais, donc il faut qu'on lutte contre la pollution. Donc la France s'engage. Donc la France signe les accords de Kyoto. Les deux mauvais élèves, c'est le transport et le bâtiment. Donc il faut qu'on réduise l'impact du bâtiment sur la planète. Donc on a cette réglementation thermique 2000 qui arrive. Donc en fait, c'était la même chose, mais ces 5 minutes faisaient qu'on mettait dans un contexte et globalement fait qu'on comprenait plus le sens de ces réglementations. Et c'est comme ça que moi j'ai commencé à me dire, il faut que je m'intéresse au développement durable, il faut que je m'intéresse à une vision peut-être plus globale pour derrière ne pas voir des effets de choc, des effets de non-adhésion ou de défiance sur finalement... des réglementations qui ne sont pas faites pour nous embêter, mais qui sont faites pour nous sauver, ou plutôt nos enfants.
0: Très bien. Donc en fait, on va dire que c'est arrivé à la fois progressivement, mais très tôt, ce moment de bascule. Vous aviez déjà pleinement conscience de ce qu'allait être votre démarche. Et comment vous en êtes arrivé quelques temps après, quelques années après, à la fois en tapant à la porte de Eiffage, à affirmer votre légitimité dans le domaine et puis à en parler au quotidien, en fait, comme vous le faites aujourd'hui.
1: Alors, je ne sais pas si je me sens légitime. Je ne me sens toujours pas légitime aujourd'hui. Je pense que je suis totalement dans le complexe de l'imposteur. Mais en fait, ce qui est intéressant, c'est de cette première approche extrêmement, d'abord réglementaire, mais en disant finalement pourquoi on le fait, c'est quoi le sens qu'on donne à ces réglementations. Après, moi, quand je suis passé par le PUCA, le plan urbanisme, construction, architecture, c'était assez intéressant de dire qu'il fallait qu'on accélère la qualité environnementale. Donc, c'était un programme à l'époque qui était porté par le ministère du Logement et qui disait comment on essaie de faire des bâtiments environnementaux et en même temps qui permettent de faire des bâtiments et privés et sociaux pour accélérer un peu l'ensemble. Et là, je m'étais rendu compte que la question n'était... Il y avait un vrai engagement des maîtres d'ouvrage, mais la question n'était plus technique, elle était purement financière. En gros... il fallait 30 000 euros d'écart entre un logement classique et un logement, on va dire, durable. Ce qui est logique, parce qu'au lieu de mettre 8 cm d'isolant, vous en mettez 10, 12, 15, 20 par l'extérieur, plus un bardage, y a plus de matière. Un chauffe-eau électrique, c'est entre 200 et 1 000 euros en fonction de la taille de votre chauffe-eau. Un chauffe-eau solaire, c'est 3 500 euros. Donc en fait, on comprenait ces 30 000 euros, mais sauf que ces 30 000 euros n'étaient pas finançables. Parce qu'on ne prend pas les charges dans votre prêt immobilier, on ne prend pas les charges. Donc même si ça diminue vos charges, on ne vous prête pas ces fameux 5 000 euros un petit peu supplémentaires. Et c'est là comme ça que sur un programme à Chalon-sur-Saône, qui s'appelait Saint-Jean-des-Jardins, en fait on s'est rendu compte que là ils faisaient ces villas urbaines durables au même prix que les logements d'à côté. Alors, je demandais comment, il me disait, en fait, on n'a pas raisonné bâtiment, on a raisonné aménagement, quartier. Au lieu que chacun sa chaudière, on fait une chaudière pour tout le monde. Au lieu que chacun son garage, on fait des garages pour tout le monde. Et donc, l'effet d'échelle, plus le fait qu'on optimise, fait qu'on effaçait ces fameux 30 000 euros. Donc, c'est là que moi, j'ai commencé à beaucoup m'intéresser aux aspects économiques, aux modèles économiques, et à notre monde se dire qu'il fallait beaucoup travailler avec les promoteurs, avec les aménageurs, en fait, finalement, la part très privée de la ville, parce que finalement, l'engagement politique est là. On va dire que l'engagement aussi des citoyens est là. Mais aujourd'hui, ce modèle économique était compliqué à trouver, qui se retrouve justement dans comment j'ai mon foyer, ma maison, mais en même temps, comment le fait de partager un certain nombre d'éléments, un peu de jardin, un peu de voiture, un peu de transport, fait que globalement, économiquement, je peux avoir mon logement qui va diminuer de 30% mes émissions de gaz à effet de serre. Donc, l'échelle quartier est devenue importante. Donc là, en 2007, j'ai commencé à beaucoup m'intéresser à cette échelle-là. On entend parler de Fribourg, quartier Vauban en Allemagne, de Kreuzberg à Berlin, de Hammarby à Stockholm, de Bedsted à Londres. Mais aussi, on commence à sentir qu'il se passe des choses du côté de Grenoble, du côté de Lyon, du côté de Nantes, du côté de Rennes, avec un ensemble de quartiers. Et donc là, je commence à travailler sur les quartiers du Rhum. Mais à l'époque, c'était vraiment, bon, on va dire, de la R&D du ministère. Et puis est arrivé le Grenelle Environnement, engagement 49 du Grenelle, développer les écoquartiers. C'est comme ça que moi j'ai eu la chance de pouvoir porter pendant 10 ans cette démarche-là. Et cette démarche en fait qui était à la Grenelle. C'est-à-dire qu'en fait, au lieu de faire un grand groupe de travail parisien pour essayer après d'appliquer, en fait on a fait un grand club qui était porté directement par les villes et par les équipes des villes, dont le privé, pour dire comment est-ce qu'on va essayer de partager sa chaudière, partager ses vélos, partager ses stationnements, faire plus de place à la nature, pour finalement permettre d'avoir des écoquartiers à la française.
0: Il y avait déjà une prise de conscience collective à l'époque de l'urgence que l'on vit aujourd'hui.
1: Oui. Et par les territoires, vraiment par les territoires. Enfin, je trouve que, en gros, moi, j'ai beaucoup appris. Moi, la chance que j'ai eue, c'est que j'ai pas apporté grand-chose. J'ai simplement permis que on rapproche des prises de position politique de la ville de Grenoble, de la ville de Lyon, de la ville de Rennes, de la ville de Nantes, de la ville de Paris, de la ville de Lille. Certains avec un apport extrêmement social. Lille avec beaucoup de questions sociales et de dépollution des sols. D'autres avec un vrai changement de comportement, comme à Grenoble, on fait tout à vélo ou quoi. On fait de la vraie densité parce que si on a une cuvette. Donc, des engagements aussi portés par la culture avec Nantes, où on fait d'abord, on s'appuie finalement sur la troupe de théâtre Trois Lieux de Luxe, on fait le musée des machines. On demande à Monsieur Chemetov, paysagiste, de faire d'abord le jardin, comme on a fait aussi à Batignolles, on fait d'abord le jardin Martin Luther King, pour créer une adhésion et après on fait les bâtiments autour. Donc vraiment ça a été ce rapprochement de politique locale qui vraiment portait de l'écologie, mais peut-être plus l'écologie urbaine voire industrielle, et qui finalement ont permis de faire des quartiers aujourd'hui qui vivent bien. Vous avez toujours un parc, vous avez toujours des commerces, vous avez toujours du logement privé, du logement social, des écoles, une vie de quartier dans une densité quand même assez importante et souvent avec un vrai confort de vie. Donc là, donc vraiment, il y avait une vraie compréhension. Et Bordeaux aussi, bien sûr. Enfin, en gros, les politiques locales. Alors souvent, on voit bien qu'il y a aussi une ville, une métropole, une prise de conscience sur les réseaux urbains partagés. Souvent, une agence d'urbanisme ou un CAUE qui va apporter un peu d'architecture ou de vision un peu sur l'ensemble du territoire, qui fait que les territoires avaient déjà tout compris. Et en gros, c'est le fait que les écoquartiers soient portés autant par eux, avec à l'époque une direction générale de l'administration, dont à l'époque une certaine Stéphanie Duplion, qui est aujourd'hui la directrice générale, qui fait partie des gens qui m'ont beaucoup inspiré, qui m'inspirent encore. Globalement, on était tous autour de la table. Vraiment, et ça, vraiment, cette démarche écoquartier qui finalement n'est pas une loi, il n'y a pas de subvention, il n'y a pas de loi, c'est simplement comment tous ensemble, on essaye entre le code de l'urbanisme, le code de la construction, le code de l'environnement, le modèle économique local, les politiques locales des villes, ben on arrive à faire plus de voitures, enfin excuse-moi, plus de vélos, moins de voitures, moins de, voilà, c'est ça. Oh mon Dieu, le lapsus révélateur. Voilà, donc, en tout cas, cette démarche écoquartier fait que tout le monde avait sa place, et notamment le privé. Et notamment, et dans le privé, ce qui est toujours assez intéressant, c'est que finalement, au regard des urgences écologiques que l'on a, en fait, faire une fois un super bâtiment complètement autonome, mais qui est en dehors des codes économiques, on va pas y arriver. Si par contre, avec un industriel, on arrive à systématiser l'isolant biosourcé, à systématiser moins de béton, à systématiser de garder la pleine terre, en fait, c'est peut-être moins démonstrateur. Par contre, en termes globalement de tonnes de CO2 économisées, c'est plus important. Donc moi, c'est comme ça que finalement, je travaillais beaucoup avec le privé et qu'à un moment, j'ai eu l'opportunité que Valérie David, autre femme formidable, géniale, d'une énergie folle, qui m'appelle en me disant, voilà, je travaillais avec un peu tout le monde. Hein, donc, et en fait, elle me dit, on lance un grand éco-quartier et puis on va faire beaucoup d'innovations. Et donc, elle me dit, voilà, si vous connaissez quelqu'un que ça pourrait intéresser de faire autant de l'agriculture urbaine que du nouveau béton, on serait preneur pour un touche-à-tout. Quoi. Et je me suis dit, tiens, ça pourrait m'intéresser. Donc, je suis actuellement en dysmobilité du ministère du Logement. Et en me disant, en mettant de l'autre côté la barrière, chez un industriel du BTP, du logement, et en même temps, c'est intéressant.
0: Que l'on peut nommer. Hein.
1: EFAGE, voilà. Et donc la branche construction. Et en se disant que finalement, la stratégie bas carbone qui se met en place chez EFAGE aura une réponse industrielle. Alors, on n'est peut-être pas dans la rupture. On voit bien que la conduite du changement est compliquée. Mais par contre, c'est vrai que derrière, en termes quantitatifs, il y a une vraie... Il y a une vraie efficacité.
0: Alors, il y a une efficacité, mais est-ce que subsistent aujourd'hui chez vous des frustrations quand vous regardez à la fois votre mission, mais tout ce qui reste à faire? On a vu le rapport assez alarmant du GIEC. Comment vous sentez aujourd'hui, à la fois dans votre mission, mais par rapport à tout ce qui reste à faire aujourd'hui?
1: Ben, on ne sent pas très bien. Hein. Donc, on ne sent pas très bien parce que... toutes les démarches que moi j'ai pu porter entre la réglementation thermique, entre la démarche éco-quartier et aujourd'hui la stratégie bas carbone d'un grand groupe du BTP français, fait globalement qu'on avance de plus en plus, on a de l'adhésion, mais globalement, on voit bien que les 30% de CO2 pour 2030, là, il va falloir aller chercher. Ce qui veut dire... globalement changer beaucoup de choses, voire même changer, donc là il faut aussi changer les clients, enfin il faut aussi changer la demande. On voit bien qu'aujourd'hui les gens nous disent j'ai cherché un appartement là, j'ai déménagé il y a un an, tous les agents immobiliers me prenaient le plein ouest, mais le plein ouest ça va être l'enfer avec par rapport aux canicules. Donc on voit bien qu'il y a un mouvement un peu global, un peu d'ensemble. Je participe à une stratégie bas carbone qui est une stratégie comptable de comment je choisis mes matériaux pour qu'ils soient le plus bas carbone possible, mais c'est un des maillons qui globalement pose la question, et la nature. Donc il faut garder la pleine terre, il faut garder des zones humides, il faut mettre des places de vélo, mais c'est pas parce qu'on a des places de vélo que les gens font du vélo, donc il faut travailler sur le comportemental. Donc c'est vrai que des fois le maillon difficile d'aller sur, on va mettre moins de béton, un peu plus de bois, qui déjà est un petit parcours du combattant, en fait, on se rend compte que il faut aussi derrière avoir beaucoup d'autres choses qui vont du très comportemental malgré nos libertés de comportement de chacun, et en même temps d'autres politiques publiques, des réseaux de chaleur. C'est vrai que quand les villes ne mettent pas en place de réseaux de chaleur, c'est compliqué aujourd'hui de se dire en plus, là, aujourd'hui, on voit bien qu'on a une défiance du gaz, ce qui est très bien par d'autres biais. Donc, pas son biogaz, mais qui dit biogaz dit méthaniseur. Qui dit méthaniseur, il faut qu'on se mette à trier nos poubelles. Enfin, on voit bien qu'à un moment, on a bien le chemin. C'est ce que dit le GIEC, hein, Jean Jouzel, que moi j'écoute à chaque rapport, qui se désole d'avoir raison depuis 30 ans. Globalement... nous a bien démontré le chemin, mais ce chemin il est très personnel dans nos quotidiens, très collectif dans nos choix d'investissement, et derrière tout est un petit peu lié, et on sent bien que chacun dans nos métiers c'est déjà tellement difficile de changer, que souvent tout ça mis bout à bout c'est un peu difficile. Et d'un point de vue très personnel, il y a 2 ans j'ai eu une sorte de révélation. Je suis bénévole dans une structure qui s'appelle Plateau Urbain, qui fait de l'occupation temporaire. Donc c'est une autre vision de l'écologie urbaine, mais que vraiment avec des gens qui m'inspirent. Alors Simon Lenné, Paul Citron, Laura Petitbon, Cécile Altaber, enfin des tas de gens qui sont Gauthier Lebaille, enfin, des tas de gens vraiment, vraiment investis. Et donc, dans ce cadre-là, en fait, on avait été appelé, donc Plateau Urbain, la structure, la coopérative Plateau Urbain avait été appelée pour participer à une conférence devant l'Association des jeunes protestants de Paris. et en fait, finalement, leur demande était sur comment lutter contre les grands projets de Paris, enfin, les grands projets de Tours, etc. Bon, bref. Et donc, finalement, on s'est dit, mais c'est pas vraiment ce que fait Plateau Urbain sur résorber la vacance, soutenir la création, que vous voulez nous interroger, c'est plutôt sur un port d'urbaniste. Donc, finalement, c'est moi qui est un peu l'urbaniste du groupe. Du groupe Plateau Urbain d'y aller. Et j'étais en face d'une centaine de jeunes 20 ans, mais hyper militants, mais positifs, militants, grosse remise en cause de plein de choses. Et en préparant, je leur avais dit, ben, écoutez, en vous voyant, comme j'avais plus de 40 ans, je dis, moi, je me rends compte que je suis un homme de l'atténuation. En fait, il y a deux grandes politiques en termes techniques. Il y a l'atténuation et l'adaptation. L'atténuation, c'est faire moins de CO2. Moi, je suis totalement un homme de l'atténuation. Moins de voitures, plus de vélos, moins de béton, plus de bois, moins de routes, plus de nature, porté par l'ensemble des réglementations des différents ministères, le code de l'environnement, code de la construction, code de l'urbanisme, etc. Donc, et déjà... J'espère l'avoir fait avec beaucoup de conviction et avec grande foi, mais c'est jamais que de l'atténuation. Et aujourd'hui, cette génération, et moi-même dans mon quotidien, on n'est plus à l'heure de l'atténuation, on est à l'heure de l'adaptation. Et entre mes 0 et mes 24 ans, j'ai connu une canicule, la canicule de 2003, 15 000 morts, l'enfer. Depuis que j'ai 40 ans, je pense que j'ai 4 à 5 coups de chaud par an. Donc si je prends juste ce phénomène-là, je me rends bien compte que là, la question, c'est pas uniquement de comment on se met au frais de temps en temps, c'est comment on s'adapte, comment les logements doivent être tous traversants, permettant un courant d'air, ce qui veut dire que si vous donnez sur des rues hyper passantes, hyper bruyantes, ça va être compliqué de bien dormir en cas de chaleur. Enfin, comment on se protège? On sait faire, hein, faut mettre des claustras en bois, super, mais qui les paye, ça a encore un coût supplémentaire qu'on n'a peut-être pas. Donc aujourd'hui, je me rends compte qu'aujourd'hui, faut aller plus vite. Et je ne sais pas trop comment faire pour aller plus vite. Donc, et que la génération là qui arrive, vraiment nous bouscule, hein, nous bouleverse. Et dernièrement, là, cette petite vidéo virale de jeunes diplômés de Paris Agro qui font un appel à la désertion, ça m'a beaucoup secoué sur le fait de dire... c'est super d'avoir ces parcours un peu différents et qui décident de faire autre chose. Et ça montre qu'il faut aussi, enfin, faut aussi qu'on remette en cause beaucoup de choses. Et en même temps, ma place que j'ai eue au ministère, ma place que j'ai aujourd'hui dans un groupe privé, fait que j'espère que ça va faire basculer peut-être plus de monde, alors peut-être moins vite, avec moins d'impact, mais peut-être plus en quantité. Donc, faut les deux.
0: Et pour finir sur ce sujet, avant de parler de vos muses et de votre livre de chevet qui vous inspire, est-ce que vous avez justement un message à faire passer à ceux qui nous écoutent, qui ont envie de faire passer des idées, d'engagement, leur vision, leur perspective, parler ou témoigner de leur première pierre, mais qui n'osent pas? Vous avez évoqué tout à l'heure, avec un terme fort, hein, cette idée de syndrome.

0: C'est ça. En fait, là, parmi l'équipe, la moitié on dit on prend un énorme risque si on fait ça. On va être éjecté du concours. En même temps, si on le fait, on envoie un autre message. Et en fait, on se rend compte que dans les questions-réponses, c'est une question qui a été très vite posée. Et en fait, finalement, le fait qu'on la pose aussi a montré notre posture collective à dire « et si on faisait un peu différemment ?» Sachant qu'on répond au programme, mais par un autre biais. Et on garde la structure, donc je gagne 30% de CO2, donc je gagne, je ne sais pas, je pense 200 tonnes de CO2. Enfin bref, ce qui fait que là, c'est... Et le fait de juste poser la question, et donc en fait, on a été plusieurs à se la poser ensemble, dire « posons la question au maître d'ouvrage ». C'est quand même... C'est comme, il fait tout un paragraphe sur l'économie circulaire, il demande de le détruire, le bâtiment. Il y a un peu un paradoxe. Ça ne coûte rien de poser la question. Il faut juste avoir ce courage. Et finalement, on se rend compte que c'est... Bon, en fait, je pense que tout le monde va proposer de garder le bâtiment, quoi. Donc,
1: il faut oser.
0: Exactement.
1: Osons ensemble. Et qu'est-ce qui, justement, ou qui vous a mis sur cette démarche-là, sur cet élan d'inspiration ?
0: Ben, après, je vous disais, moi, j'ai toujours eu la chance d'avoir des collègues ou des supérieurs hiérarchiques ou des gens qui, en fait, ont écouté et ont permis de dire ben, « Vas-y, montre-nous, fais-nous ». Alors, quand j'ai l'administration, j'ai fait beaucoup de notes. Donc, je fais une petite note pour expliquer pourquoi est-ce que, plutôt que de faire une loi éco-quartier, on va plutôt faire un club éco-quartier et qu'au contraire, on va revisiter certains articles du Code de l'urbanisme.
1: Vous avez une muse en particulier ?
0: Alors, Stéphanie Dupuy-Lyon, qui a été à l'époque, qui était adjointe au sous-directeur et qui est maintenant directrice générale. Valérie Lazec, aujourd'hui, qui est directrice générale de l'établissement public d'aménagement Atlantique, qui a été ma chef et avec qui et qui d'ailleurs parlait beaucoup d'écologie politique. Moi, donc j'ai beaucoup appris là-dessus sur une approche très très politique de l'écologie, avec comment derrière, tout ça, c'est des choix un petit peu politiques.
1: Donc des femmes.
0: Valérie David. Alors elle, c'est plutôt de l'écologie industrielle, mais qui justement porte depuis presque 15 ans chez Eiffage, d'abord un laboratoire phosphore, puis aujourd'hui la direction développement durable, et que j'avais rencontré par hasard à un colloque et qui était venu me voir pour me dire on n'arrive pas à avoir une autorisation sur un échangeur de chaleur. Et en fait, moi j'avais juste expliqué, ah oui, enfin c'est une question entre telle ou telle loi, donc bref, moi j'avais fait de la facilitation, mais comme je l'ai fait pour un peu tout le monde. Donc vraiment, des femmes qui m'ont beaucoup... beaucoup inspiré. Et puis des groupes, comme je vous disais, plateau urbain, vraiment, plateau urbain, histoire de la vie, vous prenez un stagiaire.
1: En deux mots, plateau urbain fait, pour résumer, pour ceux qui n'ont pas...
0: De l'occupation temporaire. On repère des bâtiments vides, qui globalement vont être vides 6 mois, 18 mois, 2 ans, 3 ans, le temps qu'ils soient vendus ou détruits ou déconstruits. Et on se dit, c'est tellement dommage que ce bâtiment ne soit pas utilisé, et simplement qu'il y ait juste un gardien qui soit là pour qu'il ne soit pas squatté.
1: Ça va être des lieux intermédiaires, des tiers-lieux, etc.
0: Exactement. Donc l'idée, c'est... et à côté de ça, on se rend compte qu'il y a plein de gens qui n'ont pas leur place dans la ville. Les artistes n'ont souvent pas la place. Ils ont besoin pendant 2 ans d'une hauteur sous plafond important pour faire une sculpture. Ils n'ont pas la place. La jeune entreprise, l'économie sociale et solidaire, l'associatif. Et donc l'idée, c'est... Ce qui est assez intéressant, c'est qu'encore une fois, moi, ce qui m'a plu, c'est le modèle économique. C'est de se dire, c'est pas gratuit, c'est pas de l'aide, c'est pas de l'assistanat. Simplement, on dit au propriétaire, plutôt que de payer un gardiennage, on va vous le garder gratos, vu qu'il y aura des gens dedans. Donc, simplement, pas de loyer, et on va payer les charges et les impôts.
1: Ce ne sera pas un squat.
0: Et donc, tout est légal. C'est un bail, soit un vrai bail, soit un bail dérogatoire, soit un bail temporaire. Enfin, tout est justement... Et d'ailleurs, à l'époque, le groupe plateau urbain était venu me voir pour qu'on voit comment ça pouvait être encadré dans le cadre du code urbanisme pour justement ne pas être dans de la dérogation et être dans du vrai droit. Donc, l'idée, c'est que pendant 6 mois, 18 mois, 2 ans, 3 ans, en fait, c'est les lieux vivent. Et donc, c'est tellement mieux aussi pour les voisins qu'on rencontre un lieu qui vit, souvent un lieu ouvert. Et souvent, on se rend compte que les bureaux qui nous paraissaient obsolètes par rapport à la demande des bureaux d'aujourd'hui, finalement, on se rend compte qu'ils peuvent être utilisés, réutilisés pour faire un atelier d'artiste au dernier étage, pour faire un lieu collectif au rez-de-chaussée. Et ça ouvre plein de possibilités d'usage auxquelles, finalement, souvent, le promoteur...

0: L'auteur n'a pas idée parce qu'il est dans un marché particulier. Et souvent, le marché peut être aussi plein de gens qui ont un peu de moyens et ensemble, c'est un marché, mais un peu disséminé. Donc, Plateau Urbain a fait cette jonction entre des propriétaires de locaux vides, temporaires, et des tas de gens qui cherchent des locaux temporaires parce qu'ils ne savent pas si leur boîte va marcher, parce qu'ils ont besoin qu'ils n'ont pas beaucoup de moyens, etc. Et ce qui permet en fait aussi de montrer qu'on peut faire la ville sur la ville. Et donc et souvent, le côté temporaire est important parce qu'on dit aux gens, vous allez être ensemble peu de temps, profitez-en, rencontrez-vous, faites la fête, faites des projets ensemble. Et souvent, c'est ce qu'on ne dit pas ça quand on fait un nouveau quartier. Faites la fête, rencontrez-vous, faites des barbecues. Alors que c'est là où on se rend compte et c'est là qu'il se passe plein de choses. Donc vraiment, Plateau Urbain, c'est de l'urbanisme, de l'économie et du vivre ensemble. Vivre formidable. Ensemble.
1: Un livre pour terminer qui vous accompagne ou qui résume un petit peu votre démarche et votre vision ?
0: Alors j'ai deux livres, c'est Ravage de Barjavel, donc une société où tout le monde vit dans les tours et puis il y a un problème technique, plus d'électricité et donc la vie dans les tours devient impossible. Et un jeune et beau jeune homme qui a fait une école agro, d'ailleurs peut-être un des déserteurs d'Agro Paris Tech, qui va sauver une belle jeune fille et refonde une société agraire. Donc ça m'a toujours marqué, hein, ce livre Barjavel, Ravage. Et un deuxième, Le Cantique de l'Apocalypse Joyeuse de Arto Pasolina. C'est un homme qui a un héritage, on lui offre un terrain, il faut simplement qu'il fasse une église, sinon il n'y a pas ce fameux terrain. Et donc il décide de le faire, et puis en fait il arrive dans une sorte de village en Finlande, et puis au fur et à mesure, en fait, il y a un petit problème géopolitique, et il se retrouve à être coincé là-bas, et il recrée une société qui vit en autarcie, ils apprennent à chasser, à faire des salaisons, à vivre l'hiver ensemble, faire leur propre bois, et recréer une société complètement écologique, un petit peu d'ensemble. Et au fur et à mesure, donc le livre commence aujourd'hui, et puis plus il avance, plus on est en 2030, 2050, 2100, et en fait on sent finalement ce que pourrait être une apocalypse joyeuse à la GIEC, et montrant comment faut revivre plus dans une économie locale, circulaire, sociale et solidaire. Et vraiment, ça, deux livres vraiment intéressants. Et après, j'avais juste réfléchi à des documentaires. Si vous avez
1: rapidement,
0: jamais...
1: Rapidement,
0: voilà. Le sel de la terre, Wim Wenders, avec le photographe Salgado. C'est la seconde partie du documentaire qui est super, quand il recrée... En fait, c'est plus

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1: Bonjour à tous. Dans le cadre du budget, Sébastien Lecornu propose de relever temporairement de 31 865 à 50 000 euros le plafond exonéré pour les dons d'argent à un enfant, un petit enfant ou un arrière-petit enfant majeur. Autre mesure, un taux unique de 6% pourrait s'appliquer pour certaines donations familiales jusqu'à 100 000 euros. Selon le procureur de Rouen, à ce stade, aucun élément ne permet de considérer le déraillement du TER en Normandie vendredi soir comme un acte de malveillance ou un attentat. Un accident qui a fait une quarantaine de blessés. Le grand retour de Céline Dion sur scène a eu lieu hier soir, lui à Paris. La chanteuse québécoise a lancé sa nouvelle résidence avec un premier concert devant quelques 30 000 fans à la Plénitude Arena de Nanterre. 16 dates sont prévues jusqu'au 14 octobre après 6 années d'absence marquées par des problèmes de santé. Céline Dion qui retrouvera ensuite son public en mai avec 10 concerts supplémentaires déjà annoncés. En France, le thermomètre va continuer de grimper demain et mardi avec un pic de chaleur attendu en début de semaine. Donc, Météo France qui prévoit jusqu'à 30 degrés sur une partie du nord du pays et jusqu'à 35 dans le Languedoc. Cette hausse s'accompagnera d'un temps sec. Une baisse des températures est envisagée à partir de mercredi, mais reste à confirmer. Football et Ligue 1, hier, Monaco n'a pas su se défaire de Strasbourg, un but partout. Nul également pour Le Havre et Angers, ainsi que pour Paris FC et Lyon. Lorient et Toulouse, pour leur part, se sont neutralisés deux buts partout, quand Nice s'est incliné à Auxerre 1-0. Trois rendez-vous ce dimanche en Ligue 1. Lille et Troyes ouvriront la journée à 15h. À 17h15, Lens se déplacera sur la pelouse du promu, Le Mans. Enfin, le PSG terminera le programme à 20h45 à Brest, avec l'objectif bien sûr de décrocher sa première victoire en championnat. Et puis enfin, du côté des parquets de basket, les Françaises ont écrit une nouvelle page de leur histoire à Berlin hier. Les Bleues ont battu les Allemandes 86 à 64 en demi-finale de la Coupe du Monde, se qualifiant ainsi pour leur toute première finale mondiale. Portée notamment par Gabby Williams, auteur de 22 points, l'équipe de France a contrôlé la rencontre et s'est imposée à

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2: Bonjour à tous. Dans le cadre du budget, Sébastien Lecornu propose de relever temporairement de 31 865 à 50 000 euros le plafond exonéré pour les dons d'argent à un enfant, un petit enfant ou un arrière-petit enfant majeur. Autre mesure, un taux unique de 6% pourrait s'appliquer pour certaines donations familiales jusqu'à 100 000 euros. Selon le procureur de Rouen, à ce stade, aucun élément ne permet de considérer le déraillement du TER en Normandie vendredi soir comme un acte de malveillance ou un attentat. Un accident qui a fait une quarantaine de blessés. Le grand retour de Céline Dion sur scène a eu lieu hier soir, lui à Paris. La chanteuse québécoise a lancé sa nouvelle résidence avec un premier concert devant quelques 30 000 fans à la Plénitude Arena de Nanterre. 16 dates sont prévues jusqu'au 14 octobre après 6 années d'absence marquées par des problèmes de santé. Céline Dion qui retrouvera ensuite son public en mai avec 10 concerts supplémentaires déjà annoncés. En France, le thermomètre va continuer de grimper demain et mardi avec un pic de chaleur attendu en début de semaine. Donc, Météo France qui prévoit jusqu'à 30 degrés sur une partie du nord du pays et jusqu'à 35 dans le Languedoc. Cette hausse s'accompagnera d'un temps sec. Une baisse des températures est envisagée à partir de mercredi, mais reste à confirmer. Football et Ligue 1, hier, Monaco n'a pas su se défaire de Strasbourg, un but partout. Nul également pour Le Havre et Angers, ainsi que pour Paris FC et Lyon. Lorient et Toulouse, pour leur part, se sont neutralisés deux buts partout, quand Nice s'est incliné à Auxerre 1-0. Trois rendez-vous ce dimanche en Ligue 1. Lille et Troyes ouvriront la journée à 15h. À 17h15, Lens se déplacera sur la pelouse du promu, Le Mans. Enfin, le PSG terminera le programme à 20h45 à Brest, avec l'objectif bien sûr de décrocher sa première victoire en championnat. Et puis enfin, du côté des parquets de basket, les Françaises ont écrit une nouvelle page de leur histoire à Berlin hier. Les Bleues ont battu les Allemandes 86 à 64 en demi-finale de la Coupe du Monde, se qualifiant ainsi pour leur toute première finale mondiale. Portée notamment par Gabby Williams, auteur de 22 points, l'équipe de France a contrôlé la rencontre et s'est imposée à

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1: Bonjour à tous. Dans le cadre du budget, Sébastien Lecornu propose de relever temporairement de 31 865 à 50 000 euros le plafond exonéré pour les dons d'argent à un enfant, un petit enfant ou un arrière-petit enfant majeur. Autre mesure, un taux unique de 6% pourrait s'appliquer pour certaines donations familiales jusqu'à 100 000 euros. Selon le procureur de Rouen, à ce stade, aucun élément ne permet de considérer le déraillement du TER en Normandie vendredi soir comme un acte de malveillance ou un attentat. Un accident qui a fait une quarantaine de blessés. Le grand retour de Céline Dion sur scène a eu lieu hier soir, lui à Paris. La chanteuse québécoise a lancé sa nouvelle résidence avec un premier concert devant quelques 30 000 fans à la Plénitude Arena de Nanterre. 16 dates sont prévues jusqu'au 14 octobre après 6 années d'absence marquées par des problèmes de santé. Céline Dion qui retrouvera ensuite son public en mai avec 10 concerts supplémentaires déjà annoncés. En France, le thermomètre va continuer de grimper demain et mardi avec un pic de chaleur attendu en début de semaine. Donc, Météo France qui prévoit jusqu'à 30 degrés sur une partie du nord du pays et jusqu'à 35 dans le Languedoc. Cette hausse s'accompagnera d'un temps sec. Une baisse des températures est envisagée à partir de mercredi, mais reste à confirmer. Football et Ligue 1, hier, Monaco n'a pas su se défaire de Strasbourg, un but partout. Nul également pour Le Havre et Angers, ainsi que pour Paris FC et Lyon. Lorient et Toulouse, pour leur part, se sont neutralisés 2 buts partout, quand Nice s'est incliné à Auxerre 1-0. 3 rendez-vous ce dimanche en Ligue 1. Lille et Troyes ouvriront la journée à 15h. À 17h15, Lens se déplacera sur la pelouse du promu, Le Mans. Enfin, le PSG terminera le programme à 20h45 à Brest, avec l'objectif bien sûr de décrocher sa première victoire en championnat. Et puis enfin, du côté des parquets de basket, les Françaises ont écrit une nouvelle page de leur histoire à Berlin hier. Les Bleues ont battu les Allemandes 86 à 64 en demi-finale de la Coupe du Monde, se qualifiant ainsi pour leur toute première finale mondiale. Portée notamment par Gabby Williams, auteur de 22 points, l'équipe de France a contrôlé la rencontre et s'est imposée à

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1: Bonjour à tous. Dans le cadre du budget, Sébastien Lecornu propose de relever temporairement de 31 865 à 50 000 euros le plafond exonéré pour les dons d'argent à un enfant, un petit enfant ou un arrière-petit enfant majeur. Autre mesure, un taux unique de 6% pourrait s'appliquer pour certaines donations familiales jusqu'à 100 000 euros. Selon le procureur de Rouen, à ce stade, aucun élément ne permet de considérer le déraillement du TER en Normandie vendredi soir comme un acte de malveillance ou un attentat. Un accident qui a fait une quarantaine de blessés. Le grand retour de Céline Dion sur scène a eu lieu hier soir, lui à Paris. La chanteuse québécoise a lancé sa nouvelle résidence avec un premier concert devant quelques 30 000 fans à la Plénitude Arena de Nanterre. 16 dates sont prévues jusqu'au 14 octobre après 6 années d'absence marquées par des problèmes de santé. Céline Dion qui retrouvera ensuite son public en mai avec 10 concerts supplémentaires déjà annoncés. En France, le thermomètre va continuer de grimper demain et mardi avec un pic de chaleur attendu en début de semaine. Donc, Météo France qui prévoit jusqu'à 30 degrés sur une partie du nord du pays et jusqu'à 35 dans le Languedoc. Cette hausse s'accompagnera d'un temps sec. Une baisse des températures est envisagée à partir de mercredi, mais reste à confirmer. Football et Ligue 1, hier, Monaco n'a pas su se défaire de Strasbourg, un but partout. Nul également pour Le Havre et Angers, ainsi que pour Paris FC et Lyon. Lorient et Toulouse, pour leur part, se sont neutralisés deux buts partout, quand Nice s'est incliné à Auxerre 1-0. Trois rendez-vous ce dimanche en Ligue 1. Lille et Troyes ouvriront la journée à 15h. À 17h15, Lens se déplacera sur la pelouse du promu, Le Mans. Enfin, le PSG terminera le programme à 20h45 à Brest, avec l'objectif bien sûr de décrocher sa première victoire en championnat. Et puis enfin, du côté des parquets de basket, les Françaises ont écrit une nouvelle page de leur histoire à Berlin hier. Les Bleues ont battu les Allemandes 86 à 64 en demi-finale de la Coupe du Monde, se qualifiant ainsi pour leur toute première finale mondiale. Portée notamment par Gabby Williams, auteur de 22 points, l'équipe de France a contrôlé la rencontre et s'est imposée avec
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3: Bonjour à tous et merci d'être avec nous pour ce nouveau numéro des dossiers de construction 21. Nous allons aujourd'hui, dans le cadre des deux tables rondes, évoquer avec nos invités le sujet de la mobilité décarbonée, mais aussi de ses enjeux et de ses solutions. Clairement, à l'horizon 2050, un cap a été fixé. Zéro émission nette de carbone pour la France. La mobilité urbaine est donc particulièrement concernée, tant ses circulations que la construction des véhicules et des infrastructures qui contribuent aujourd'hui grandement aux consommations d'énergie et aux émissions de carbone. Nous allons donc, grâce à la participation et aux diverses expertises des invités du jour, nourrir la réflexion sur les enjeux de la mobilité durable, les changements d'usage, mais aussi les solutions qui s'avéreront les plus adaptées à l'avenir, ainsi que les modes de financement. Information importante, avant de démarrer cette émission, ce dossier a été réalisé en collaboration avec le Lab Recherche Environnement de Vinci Paritech et le CEREMA. Quatre experts ont participé à structurer, en tout cas, ce dossier et à assurer la rédaction en chef, je vais d'ailleurs les citer. Fabien Laurent, professeur à l'école des ponts Paritech et recherche et chercheur pardon HDR au laboratoire Ville Mobilité et Transport, dont il a été cofondateur. Il sera avec nous d'ailleurs tout à l'heure. Nicolas Coulombel, maître de conférence à l'école des ponts Paritech et chercheur au laboratoire Ville Mobilité et Transport. Katia Renesson, qui sera avec nous également tout à l'heure, chargée de mission voirie pour une ville durable au CEREMA. Et enfin, Laurent Jardinier, chargé de mission recherche et approche nouvelle sur le champ mobilité et transport. Alors avant de démarrer cette première table ronde, petite présentation justement de ce dossier mobilité qui est riche en enseignements et nous allons justement faire un point avec vous, Fabien Laurent. Bonjour Fabien Laurent. On vous entend pas Fabien, il faut déconnecter votre micro s'il vous plaît. Bonjour Fabien.
4: Pardon. Très bien. Bonjour.
3: Bonjour. Alors donc je rappelle que vous êtes professeur à l'école des ponts Paritech et chercheur HDR au laboratoire Ville Mobilité et Transport. Donc vous êtes le cofondateur. Est-ce que vous pouvez dans un premier temps nous présenter le Lab Recherche Environnement Vinci Paritech et surtout les grandes orientations de ce dossier?
4: Oui, volontiers. Alors je préciserai tout d'abord que j'ai effectivement cofondé le laboratoire Ville Mobilité et Transport qui est commun entre l'école des ponts Paritech et puis l'université Gustave Eiffel. Oui. Mais j'ai rejoint depuis le début de cette année le Centre international de recherche sur l'économie et le développement, le CIRED, auquel l'école des ponts participe également et qui est justement centré sur des enjeux de environnementaux pour le très long terme, je dirais, donc ce passage de la mobilité à la durabilité situe bien mes intérêts de recherche. Alors, le Lab Recherche Environnement, qu'est-ce que c'est? C'est effectivement un partenariat entre le groupe Vinci, que je n'ai pas besoin de présenter, et puis trois écoles de Paris Tech, l'école des mines.
3: Ah, on a perdu Fabien Laurent. C'est pas grave, on récupérera Fabien Laurent tout à l'heure. On va passer à vous, Katia Renaudson, chargée de mission voirie pour une ville durable au CEREMA. Vous nous présentez le CEREMA dans un premier temps, s'il vous plaît, Katia?
5: Oui, bonjour. Eh bien, le CEREMA, c'est le centre d'études et d'expertise sur les risques, l'environnement, la mobilité et l'aménagement. C'est un établissement public qui apporte un appui scientifique et technique pour élaborer, mettre en œuvre, évaluer sur les territoires les politiques publiques de l'aménagement et du développement durable. Oui. C'est un établissement public qui travaille pour l'État, pour les collectivités territoriales, donc de plus en plus d'ailleurs, pour les entreprises, avec comme fil conducteur la transition écologique et l'adaptation au changement climatique.
3: Très bien. Alors, vous avez fait un choix de maître hein, pour gérer ces dossiers. Comment vous avez fait pour retenir justement les candidats, voire les experts qui ont participé à ce dossier?
5: Alors, pour la construction de ce dossier, donc, nous avons sollicité différentes personnes au sein d'organismes très variés, tels que des universités, des centres de recherche, des groupes de réflexion, des collectivités, des établissements publics, des bureaux d'études, des entreprises, afin que ces personnes partagent leur expérience et leur retour d'expérience, et leur expertise, pardon, et leur retour d'expérience. Oui. Au total, donc, nous avons rassemblé 32 articles et aujourd'hui, nous avons sélectionné 5 contributions, donc 5 intervenants que nous avons répartis en 2 tables rondes. Une première table ronde qui est introductive et générale et qui porte sur les enjeux, les principaux leviers pour décarboner les mobilités.
3: Oui.
5: Et une deuxième table ronde qui cette fois-ci est plutôt axée sur les solutions en matière de partage de la voirie. Et nous avons choisi de mettre à l'honneur d'une part les solutions qui favorisent la pratique de la marche et du vélo, qui sont des modes de déplacement extrêmement sobres en carbone, qui sont des modes de déplacement de proximité, mais pas uniquement, hein, puisque, comme ce sera dit tout à l'heure, le vélo est aussi une solution très efficace de déplacement dans les zones de moyenne densité et aussi les zones peu denses. Et puis, donc, par ailleurs, nous avons souhaité également parler des solutions qui appellent des modes de déplacement plus vertueux en périphérie des grandes agglomérations, avec une intervention qui est prévue sur la création de voies de circulation réservées sur autoroute ou voie express, réservées pour les besoins des transports collectifs, du covoiturage ou des véhicules à très faible émission. Donc voilà un petit peu la structure des deux tables rondes.
3: Parfait. Donc des intervenants avec lesquels on va faire connaissance dans quelques instants. Mais Fabien Laurent, on vous a perdu tout à l'heure. Vous voulez reprendre vos propos? Allez-y, je vous en prie.
4: Oui. Donc, j'étais en train de situer le laboratoire recherche environnement, partenariat de Vinci et de Paris Tech.
3: Oui.
4: Donc, nous sommes trois écoles de Paris Tech, trois écoles d'ingénieurs de Paris Tech à contribuer.

0: au même titre que les routes, que les chemins de fer, au même titre finalement que les matériels roulants qui ont une très longue durée de vie, hein, tels que des trains ou des autobus. Donc tout cela, ça s'organise. Et puis, comme on les utilise dans notre vie quotidienne, il faut faire attention à quelles sont leurs performances pour l'environnement et en particulier leur impact sur le climat. Voilà les choses que nous traitons dans le Lab Recherche Environnement. Et donc, nous avons été ravis de pouvoir contribuer à l'animation de ce dossier.
1: Très bien. Fabien Laurent, vous allez rester avec nous puisque vous participez à la première table ronde. Et je vais également proposer à Katia, hein, sauf si elle a quelque chose à rajouter, de rester avec nous également. Katia, vous voulez rajouter autre chose ?
2: Non, c'est bon pour l'instant.
1: Très bien, parfait. Eh bien, écoutez, je vous propose donc de démarrer cette première table ronde sur décarboner nos mobilités, enjeux et principaux leviers.
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1: Alors, on va continuer avec vous, Fabien Laurent, et on va surtout évoquer l'article que vous avez coécrit avec les rédacteurs en chef du dossier, hein, je crois. Hein, vous confirmez ? Très bien. Alors donc c'est un article qui aborde les principaux enjeux de la mobilité décarbonée au regard de l'actualité et les clés pour relever le défi. Je vous laisse la parole.
0: Oui, alors déjà peut-être partir du constat que la mobilité c'est l'affaire de tous. On est tous utilisateurs soi-même au titre personnel comme voyageur, mais aussi quand depuis chez nous on se fait livrer ou quand après on achète des produits dans des magasins. Donc, nous sommes tous utilisateurs, c'est notre affaire à nous, et nous sommes relativement bien dotés, hein, dans notre pays, en France, dans nos différents territoires. C'est pas forcément aussi bien développé partout, mais nous avons quand même des solutions de transport performantes, efficaces pour les usagers, et donc qu'il s'agit de rendre compatibles avec les enjeux environnementaux de la planète.
1: Oui.
0: De la planète. Donc cette conscience qu'il faut adapter nos systèmes de manière à rentrer dans une espèce de budget d'émissions carbone pour la France, compte tenu de ce qui se passe sur l'ensemble de la planète, cette conscience se diffuse de plus en plus. Ce qui fait que beaucoup de personnes ont envie de contribuer à relever ce défi. On l'a vu récemment avec la Convention citoyenne sur le climat.
1: Tout à fait.
0: Il y a une large part des dispositions, des recommandations en fait de cette commission qui concerne la mobilité. On sent bien qu'il y a là quelque chose à réorganiser, à faire évoluer. Alors ça se retrouve dans notre dossier, dans la partie finale, qui traite de comment se concerter, comment réfléchir ensemble, comment préparer ensemble l'adaptation de notre système de mobilité. Alors, on situe ça dans le temps en pensant au très long terme. Effectivement, on est en train de dire engagement à l'horizon 2050, si on met de carbone.
1: Oui.
0: Et ça commence maintenant, et même ça a déjà commencé. Il y a vraiment cette question d'échelle temporelle qui est importante et de rentrer dans l'action, d'adapter progressivement nos systèmes. Donc ça, on en parlera en particulier avec la table ronde relative au partage de la rue, de l'espace de circulation et de stationnement. C'est vraiment tout à fait important de donner aux différents modes des bonnes conditions de circulation, de mesurer un peu la place de chaque mode, de revenir en arrière par rapport à ce que la génération précédente a fait, à savoir donner énormément de place à l'automobile sans forcément se rendre compte que ça n'allait pas être soutenable.
1: Évidemment, qu'on allait arriver à saturation, ça c'est sûr.
0: La saturation, et vous savez, alors, la perception des enjeux, elle évolue progressivement.
1: Tout à fait.
0: Il y a 10 ans, on ne parlait pas tant que ça de climat. Mmh. Il y a 10 ans, on commençait à en parler quand même déjà pas mal. Il y a 20 ans, ce qui nous préoccupait beaucoup, c'était le renchérissement du pétrole.
1: Oui.
0: C'était cette impression que les gisements allaient s'épuiser, qu'on n'en aurait pas assez pour tout le monde. Mais en fait, on en a assez du carburant fossile. Le problème, c'est que les émissions de carbone qu'entraînent leur combustion, ça ne marche pas. On n'a pas un budget infini d'émissions de carbone. Et donc, il faut qu'on organise les choses différemment. Alors, dans le dossier, de quoi on parle ? Alors, il y a donc cette réflexion sur quelle place faire aux différents modes dans l'espace public, des voies de covoiturage, par exemple, des pistes cyclables, bien sûr, comment donner aux différents

0: aux différents modes des bonnes conditions de circulation. Mmh. J'insiste sur le fait que les conditions de circulation qu'on a fait à l'automobile sont quand même remarquablement bonnes. Quand on est pris dans des embouteillages, on peste. On est tous comme ça, bien sûr. N'empêche, on est dans sa voiture, on est assis confortablement, en sécurité, protégé de la pluie. On a quand même des conditions sacrément confortables.
1: Oui.
0: Et en plus, mine de rien, on n'a pas besoin de naviguer entre d'autres véhicules comme sont souvent obligés de le faire les vélos.
1: Et les scooters.
0: Les piétons qui ont souvent leur trottoir encombré. Oui,
1: et
0: tout à fait,
1: les scooters, oui.
0: Donc, on fait quand même des belles conditions encore à l'automobile et on voudrait donner aux autres modes de transport la possibilité, comme ça, d'avoir des trajectoires suffisamment
1: En fait, une place à part entière.
0: Suffisamment...
1: Très bien.
0: Voilà, exactement.
1: Très bien.
0: Donc, ça se dira. Et puis, sinon, on a des solutions technologiques, effectivement, dont on pourra parler.
1: Alors, pour compléter vos propos, Fabien Laurent, on va accueillir Aurélien Bigot. Bonjour Aurélien.
2: Bonjour.
1: Vous allez bien ?
2: Très bien, merci.
1: Merci d'être avec nous. Vous êtes chercheur associé à la chaire Énergie et Prospérité. Alors clairement, la France s'est fixée pour objectif d'atteindre la neutralité carbone et une décarbonation, quasiment, c'est comme ça qu'on dit, hein, c'est ça Aurélien ?
2: Décarbonation
1: quasiment complète du secteur des transports à l'horizon 2050. Et justement, vous avez évoqué dans l'article sur lequel vous êtes intervenu les 5 leviers à mobiliser pour réussir la décarbonation des transports. Alors vous pouvez nous dire quels sont ces 5 leviers pour commencer ?
2: Alors, en effet, l'objectif de la stratégie nationale bas carbone française, c'est donc d'atteindre la neutralité carbone sur l'ensemble de l'économie. Et pour les transports, c'est une décarbonation quasiment complète. C'est-à-dire qu'il ne reste quasiment plus du tout de pétrole dans les transports en 2050. Il en reste seulement un peu dans le maritime et dans le transport aérien. Mais sinon, tous les transports terrestres sont complètement décarbonés, donc plus une seule goutte de pétrole dans les voitures, les camions, les trains, etc.
1: Oui.
2: Et pour atteindre cet objectif très ambitieux, puisqu'il nous reste un peu moins de 30 ans désormais, la stratégie nationale bas carbone, la SNBC, comme on l'appelle en sigle, s'est fixée 5 leviers pour réduire du coup ces émissions de CO2 et réduire cette dépendance au pétrole, qui représente encore plus de 90% des consommations d'énergie des transports aujourd'hui. Et du coup, ces 5 leviers, donc le premier d'entre eux, c'est la demande de transport, la modération de la demande de transport. La demande, c'est un peu le volume de kilomètres parcourus, par exemple, que font les voyageurs. Et cette demande, par le passé, sur les dernières années, les dernières décennies, ça a été le principal facteur qui a expliqué l'évolution des émissions de CO2 au cours du temps. Donc, d'une année sur l'autre, finalement, le fait que les émissions augmentent ou pas, c'est souvent le fait que les usagers ont fait plus ou moins de kilomètres en fonction du prix du pétrole, un peu de la vitesse des mobilités ou de l'évolution du PIB. Et ça, à l'avenir, si jamais on veut modérer cette demande de transport, ça veut dire qu'il faut abandonner en quelque sorte le soutien qu'il peut y avoir aujourd'hui à l'ensemble des modes pour seulement soutenir les modes vraiment bas carbone.
1: Oui.
2: Et puis avoir un aménagement du territoire qui soit tourné justement vers ces modes de transport peu consommateurs d'énergie et peu émetteurs de gaz à effet de serre. Donc on parlera tout à l'heure des mobilités actives.
1: Tout à fait.
2: Ça peut être aussi, et bien évidemment, les transports en commun qui sont aussi à développer. Ensuite, justement, ce deuxième levier, c'est celui du report modal.
1: Oui.
2: Donc, c'est de se tourner depuis les modes fortement consommateurs d'énergie, fortement émetteurs, que sont notamment pour la mobilité, l'avion et la voiture, vers justement ces autres mobilités plus sobres en carbone. Jusqu'à maintenant, ce levier-là a été beaucoup poussé par les politiques publiques, mais n'a pas encore produit énormément d'effets sur les émissions. Mm-hmm. On a eu un faible report modal depuis un peu plus de 20 ans vers le transport ferroviaire, mais qui a un effet qui peut se mesurer à de l'ordre de 3% de baisse des émissions de CO2 via ce levier. Donc, c'est encore assez insuffisant. Et à l'avenir, les scénarios de prospective mettent en évidence un potentiel de moins 20% des émissions liées à ce levier. Ensuite, le troisième levier, ça va être celui du remplissage des véhicules. Donc, c'est notamment là-dessus qu'il y a le potentiel du covoiturage pour la mobilité en remplissant davantage les véhicules. Ensuite, le quatrième levier, ça va être celui de l'efficacité énergétique de ces véhicules.
1: Oui, évidemment.
2: Donc, c'est faire en sorte qu'on consomme moins d'énergie. Donc, à la fois, il y a des leviers technologiques. Donc, par exemple, des progrès techniques sur les moteurs. Ça peut être via l'électrification des véhicules. Il y a aussi des leviers de sobriété. Par exemple, la baisse de vitesse sur les routes ou développer des véhicules beaucoup plus légers. Ça permet aussi de faire en sorte qu'ils consomment moins d'énergie, bien évidemment. puis enfin, le tout dernier levier, ça va être le levier de décarbonation de l'énergie. Donc, c'est justement de passer d'énergie carbonée, telle que le pétrole qu'on utilise énormément aujourd'hui, vers des énergies décarbonées. Donc là, c'est développer notamment la mobilité électrique. C'est essentiellement ça, notamment, qui va se développer sur la voiture, sur les véhicules les plus légers. Et après, pour les autres types de véhicules ou pour les autres modes de transport, ça peut être éventuellement aussi les biocarburants, le biogaz ou encore l'hydrogène, à condition, bien sûr, que toutes ces énergies-là soient produites de manière durable.
1: Oui, alors...
2: Donc, pour l'instant, c'est un levier, en tout cas, qui a peu évolué, et c'est un grand défi à l'avenir, bien sûr, de...
1: Mais alors justement, Aurélien, il faudra aussi convaincre de nombreux acteurs, hein, pour qu'ils se mettent tous ensemble à travailler, hein, pour atteindre ces objectifs, on est bien d'accord. Est-ce que vous pensez que tous les acteurs concernés justement par ces questions-là pourront se mettre d'accord pour un objectif atteint en tout cas en 2050?
2: C'est le grand défi en effet de coordonner tout ça et de passer à l'échelle suffisamment rapidement. En tout cas, il y a vraiment une réelle rupture qui est prévue dans la stratégie nationale bas carbone en termes d'émissions. Il faudra vraiment combiner les cinq leviers et que l'ensemble des acteurs concernés agissent de concert pour réussir la rupture qui est prévue dans la stratégie.
1: Ouais, il sera là le grand défi en tout cas. Fabien Laurent, est-ce que vous souhaitez rajouter quelque chose avant de conclure cette première table ronde? Est-ce que vous êtes toujours avec nous? Fabien Laurent, non, il est parti. Bon, eh bien, je vais vous laisser le mot de la fin, Aurélien Bigot. Qu'est-ce qu'il reste à dire ou à faire, justement, avant d'aborder dans cette seconde table ronde les solutions, innovation et partage de la voirie?
2: Je pense qu'en tout cas, aujourd'hui, il y a deux grands leviers, si on essaie de regrouper certains des leviers que j'ai évoqués. Il y a à la fois les leviers technologiques, qui sont aujourd'hui déjà beaucoup portés à la fois par les politiques publiques et les acteurs privés. Puis il y a des leviers davantage de sobriété, d'aménagement du territoire, de changement de comportement, etc., qui cette fois-ci sont moins portés par, notamment par les politiques publiques, de ce qu'on peut en voir aujourd'hui. Et je pense que c'est le grand défi aussi de réussir, non pas seulement à développer les leviers technologiques qui sont dans tous les cas indispensables, mais aussi changer les modes de vie pour aller vers des modes de vie moins consommateurs d'énergie, de ressources et de carbone.
1: Alors, pardonnez-moi Aurélien, j'ai oublié de vous demander ce que c'était que la chaire énergie et prospérité. Vous pouvez nous en dire deux mots?
2: La chaire énergie et prospérité, c'est une chaire qui regroupe des entreprises et différentes écoles pour travailler sur les thématiques de transition énergétique et notamment sur les liens entre économie et transition énergétique.
1: Bon, bah écoutez, c'est parfait. Merci beaucoup Aurélien Bigot d'avoir participé à cette première table ronde. On salue également Fabien Laurent qui est parti ou qui peut-être reviendra dans quelques instants. Merci à vous. Merci. Merci. Je vous propose maintenant de passer à cette seconde table ronde.
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1: Nous allons maintenant aborder les solutions, les innovations et le partage de la voirie avec nos prochains invités, Mathieu Pochon, Camille Thomé et Pascal Glasson. Bonjour à tous les trois.
4: Bonjour.
5: Bonjour.
1: Bonjour, Mathieu Pochon, vous êtes ingénieur en environnement indépendant, membre du comité de rue de l'avenir suisse. C'est comme ça qu'on dit, je ne me suis pas trompée?
4: C'est tout juste. Oui.
1: Très bien. Alors, votre article donc, que vous avez, sur lequel vous vous êtes penché, qui porte le titre des espaces publics qui marchent pour le climat, a été coécrit avec Cédric Boussug, chef de projet espaces publics et piétons, et Nicolas Fourmanek, chef de projet aménagement de la voirie urbaine et adaptation au changement climatique au CEREMA. Est-ce que vous pouvez nous en dire deux mots, justement? Comment vous avez travaillé, justement, sur ce sujet?
4: Oui, volontiers. Donc c'est un article qui est en fait venu un peu dans la continuité d'une journée de rue de l'avenir suisse qui s'est organisée l'automne passé et puis qui portait sur la question de l'adaptation de l'espace public au changement climatique. Donc, oui. Là, on était plutôt dans des questions d'adaptation face à la surchauffe urbaine qui devient maintenant une réalité. Et puis, ce sujet de la décarbonation qui était proposé ici invitait un peu à voir aussi les questions de marchabilité entre cet aspect de l'adaptation et puis de l'autre côté de la décarbonation nécessaire du système de mobilité. Donc, en fait, l'article est un peu un écho aux différents exemples qui sont ressortis de ce travail qui a été fait à la journée Rue de l'Avenir 2020. Je ne sais pas s'il faut que je présente peut-être
1: Rue de l'Avenir. Oui, tout à fait. J'allais vous demander justement qu'est-ce que c'est que Rue de l'Avenir. Déjà, ça porte un joli nom. C'est sympa.
4: Oui, c'est vrai. Oui,
1: alors, Rue de l'Avenir.
4: Un nom assez porteur.
1: Exactement. Alors, qu'est-ce que c'est?
4: Donc c'est un nom qui regarde vers l'avenir, mais qui est en même temps assez ancien, puisque Rue de l'Avenir Suisse fête ses 40 ans cette année, donc je tenais...
1: Ah, bah joyeux anniversaire à la Rue de l'Avenir, alors.
4: Alors, ouais. J'étais pas là quand ça a démarré, mais donc Rue de l'Avenir Suisse, qui est une sœur française, Rue de l'Avenir France, sont deux associations qui ont pour but... qui ont un rôle de plateforme sur les questions d'urbanisme de proximité et qui visent à promouvoir la rue et l'espace public comme un espace de vie, pour faire court. Et donc, essayent par des journées d'études, par la publication de bulletins, de promouvoir différents exemples dans ce sens-là. Donc, voilà.
1: Donc, le oui. but, c'est que la proximobilité soit le seul scénario qui permette d'atteindre l'objectif national. Hein, on est d'accord? En gros.
4: Alors justement, dans l'article qu'on a coécrit, on a un peu replacé justement la marche dans une vision un peu systémique des questions de décarbonation, dans l'idée où la marche en fait en soi n'est pas du tout émettrice de CO2, ou alors juste par la respiration de l'humain.
1: Alors si en plus vous allez nous empêcher de respirer maintenant, ça va être compliqué. Hein. Très bien.
4: Donc il y a une sorte d'évidence comme ça que la marche est un moyen de transport complètement neutre. Par contre, elle est complètement aussi, enfin ou très largement absente des politiques publiques dans ce sens-là. Ça, c'est un peu des constats qui sont faits. Et puis, pourtant, justement, l'étude qui était remise en avant et qui date de 2015. Une étude commanditée par la SNCF qui met en avant, enfin qui compare trois scénarios d'évolution de la mobilité à l'horizon 2050 en France, et puis qui concluait que le seul scénario qui permettait de respecter les objectifs de la stratégie bas carbone était celui de la proximobilité, qui en fait c'est un petit peu comme l'expliquait Aurélien Bigot, cumule à la fois un report modal, une altermobilité, à un effort assez conséquent en termes d'aménagement du territoire pour aide d'évolution des modes de vie pour aller vers plus de proximité, en fait. Donc ça, c'était important pour nous aussi de le remettre en avant, parce que la marche là-dedans, elle a un fort rôle à jouer.
1: Alors, j'ai bien compris le message, Mathieu Pochon, mais comment est-ce qu'on pourrait, justement, dans le cadre de votre réflexion, améliorer le confort, justement, des piétons pour que ce soit plus simple? Parce que c'est pas toujours simple de prendre certaines aires ou certaines routes à pied. Comment est-ce qu'on pourrait améliorer tout ça, en fait?
4: Alors, je pense que là, dans l'article, on a essayé de montrer un peu, à la fois, il y a toute une série de recettes qui sont maintenant quand même assez bien documentées, notamment par le CRMA. Il y a des fiches sur la promotion de la marche à l'échelle des communes. Je pense que là, les collectivités locales ont un très grand rôle à jouer.
1: Oui.
4: Après, bien sûr, la question de l'aménagement du territoire a aussi un fort impact sur cette promotion de la marche, puisque l'organisation des territoires va aussi impacter les déplacements. Après, dans les solutions, finalement, ça se combine un peu avec ces questions à la fois qu'on connaît déjà de sécurité, de confort, aussi peut-être d'orientation.
1: Et d'accessibilité, effectivement. D'accessibilité, des trottoirs, absolument. Très bien.
4: Disons que dans l'article, on a surtout voulu mettre en évidence les questions qui sont un peu mises en danger par l'adaptation au changement climatique. Enfin, disons, si elle n'est pas faite.
1: Oui.
4: Sur les questions de confort climatique, donc avec là, amener des ombrages, amener des lieux de repos. Et puis, bien sûr, la végétalisation de l'espace massive, rue va aussi jouer un rôle important dans ce sens-là.
1: Très bien, très bien. Mathieu, vous restez avec nous, hein, vous pourrez intervenir si vous le souhaitez. Alors, une fois maintenant qu'on a parlé de la marche à pied, on va parler du vélo avec Camille Thomé. Bonjour Camille.
5: Bonjour.
1: Merci d'être avec nous. Vous êtes directrice de Vélo et Territoire. Alors justement, vous n'avez pas rédigé l'article, mais vous représentez l'article, puisqu'il a été rédigé par Stéphanie Mangin, chef de projet observation du vélo chez Vélo et Territoire. Merci d'être là et de la représenter. Alors justement, avec la crise Covid-19, l'utilisation du vélo a considérablement augmenté et clairement, on a tous remarqué le phénomène. Sur quel type de réflexion votre article s'est appuyé?
5: Alors, notre article s'est appuyé, pas tant sur une réflexion que par de l'observation tout à fait quantifiable et technologique, pour le coup, par un outil qu'on appelle la plateforme nationale des fréquentations, qui oui. est monitorée par Vélo et Territoires, mais qui agrège des données enregistrées par des compteurs disposés partout en France, par toutes sortes de collectivités en milieu urbain, périurbain ou rural, qui agrège des données de compteurs vélo. On s'attache à compter le nombre de passages vélos enregistrés sur ces boucles ZELT, comme on dit dans le jargon, et qui nous ont raconté pas mal de choses l'année dernière. Alors avec le phénomène Covid, on a voulu démontrer ce qui se passait avant après confinement. Donc au départ, on a sorti des bulletins vélo et déconfinement pour voir si le confinement et l'ouverture progressive des foyers et de la mobilité donnaient deux, trois choses sur le vélo. Et force est de constater que oui, en 2020, hors période de confinement, le vélo en France a connu un boom de 27%. Oui, c'est tout à fait important, on n'a jamais vu ça.
1: C'est vrai qu'on a remarqué aussi, moi qui habite Paris, les fréquentations cyclables ont explosé. Alors, je crois que c'est plutôt une observation nationale. Hein. On est d'accord, hein?
5: Alors, nous, c'est évidemment une observation nationale. Bien sûr. Oui, tout à fait. Mais là où je vous donne raison, c'est que cette observation de boom de nombre de passages vélos enregistrés est particulièrement sensible en milieu urbain, des raisons que l'on imagine, évidemment. Tout d'abord, en milieu parisien, c'est particulièrement sensible avec le report de beaucoup d'utilisateurs des transports publics, notamment le métro, vers des mobilités plutôt de surface. Alors, il y a eu probablement beaucoup de reports modèles sur la marche à pied, hein, ça je pense aussi.
1: Comme le disait notre invité Mathieu Cochon.
5: Oui, tout à fait. Et puis sur le vélo, on a fait une petite campagne, le vélo, mon geste barrière. C'est vrai qu'à pied ou à vélo, non, mais on a la bonne distance, on est en plein air. C'est vrai. La petite cerise sur le gâteau de l'utilisation du vélo, c'est qu'en plus, on n'est pas obligé de porter
1: le
5: masque.
1: Comme sur le scooter.
5: Par les temps qui courent, est particulièrement agréable.
1: Tout à fait.
5: Bon,
1: tout à fait.
5: Blague à part sur ces questions-là, on parlait de trajectoire, neutralité carbone.
1: Oui.
5: 2050, ce type d'augmentation des fréquentations France entière ou que ce soit ville après ville, c'est ce type d'augmentation dont nous avons besoin chaque année et non pas juste en période Covid pour espérer atteindre ces objectifs. Donc la marche elle est quand même assez haute et avec tous les leviers qui sont à notre disposition et énoncés plus tôt, il va vraiment falloir faire beaucoup pour aménager le territoire, la ville et la vie autour des mobilités actives.
1: Donc clairement, le vélo s'oppose clairement en réponse favorable aux besoins d'une mobilité du quotidien plus résiliente et décarbonée. Hein. C'est ce que vous êtes en train de nous dire en gros.
5: Ah oui, oui, alors peut-être qu'on mange un peu plus que les piétons et à ce titre-là, peut-être
1: déjà, que certains d'entre vous ne respectent pas. Déjà, certains d'entre vous ne respectent pas les feux rouges. Alors ça...
5: Ah oui, mais ça n'est pas plus de carbone.
1: C'est vrai.
5: Non, mais blague à part, c'est vrai que la ville et la vie et le territoire actuellement n'est pas construit et adapté pour les mobilités actives de manière générale. C'est mieux que ce que ça n'était pas avant. On a fait des progrès, mais la route est encore longue et très clairement, si le système dans lequel nous sommes en France avec des réseaux de routes incroyablement denses, maillées et structurées par la voiture, on est encore loin du compte, que ce soit pour la marche ou pour le vélo. Et là-dessus, que l'action publique, l'action des acteurs publics et les collectivités du réseau Vélo et Territoires doivent se porter.
1: Très bien. Alors, avant de donner la parole à Pascal Glasson, vous nous faites une petite présentation de Vélo et Territoires. Bon, on a compris que vous comptiez le nombre de vélos, hein, mais à part ça, vous faites autre chose quand même.
5: Oui, alors, entre autres petites choses, on compte les vélos, mais pas que France entière. Non, on compte les vélos dans le cadre d'un partenariat avec le ministère de la Transition écologique, à qui on fournit ces chiffres en lien avec les collectivités qui déposent ces fameux compteurs. Et ces collectivités sont en fait les adhérents de notre réseau. On fédère au sein de Vélo et Territoires 11 régions, 66 départements, conseils départementaux, et une grosse cinquantaine de PCI, comme on dit dans le jargon. Ça va du parc naturel régional du Haut-Languedoc en passant par la métropole du Grand Lyon ou de Nantes ou de Lille, métropole européenne. ce qu'on leur offre aux collectivités du réseau, enfin leur offre, elles adhèrent pour ça, c'est pour le cap stratégique pour l'action qu'on leur propose, et qui s'appelle France à vélo 2030, et qui globalement leur propose un cap stratégique qui est tout à fait en écho au plateau que nous avons aujourd'hui, hein, comment est-ce qu'on décarbone la mobilité. Les objectifs du réseau, c'est achever les schémas vélos. Les schémas directeurs, les itinéraires sécurisés et continus à horizon 2030 pour l'équilibre des territoires, ça vaut pour le schéma national, les schémas régionaux, départementaux, locaux, cyclables, bien évidemment. Ouais. Ça entend, ce cap stratégique, faire du vélo un outil de mobilité à part entière et pas un outil de mobilité, mais après la voiture, s'il vous plaît. Hein, voilà, il y a un gros potentiel de report modal là-dessus. Faire de la France aussi une grande nation cyclable, on est clairement encore un pays en développement, la France.
1: Ah oui, le mot est fort. Très bien.
5: Oui, oui, mais on va pas avoir peur de le dire. Le plan vélo ambitionne 9% de part modal vélo à raison 2024. Mmh. L'année des JO, on en est à péniblement 3% aujourd'hui, donc c'est énorme comme bond. Et la stratégie nationale bas carbone ambitionne 12% à raison 2030. Là encore, il va falloir se remonter les manches et dans les grandes largeurs. Donc voilà les collectivités, ce vers quoi elles sont tournées.
1: Très bien. Camille Thomier, vous restez avec nous. Hein, si vous souhaitez intervenir, n'hésitez pas. On va dire bonjour à Pascal Glasson. Bonjour Pascal.
6: Bonjour.
1: Vous allez bien ?
6: Très bien, merci.
1: Bon, alors vous êtes directeur de projet et gestion des voiries et régulation des trafics pour le CEREMA. Un petit mot sur le CEREMA avant d'aborder le sujet avec vous ?
6: Oui, alors le CEREMA, Centre d'études et d'expertise sur les risques, l'environnement, la mobilité et l'aménagement, c'est un établissement public administratif sous double tutelle, ministère de la Transition écologique et ministère de la Cohésion des territoires et des relations avec les collectivités territoriales. Et son objectif est d'apporter son expertise technique et scientifique auprès des services de l'État, des collectivités et des entreprises dans de nombreux domaines, dont la mobilité.
1: Très bien. L'article que nous allons aborder avec vous a pour titre « Les voies réservées, un outil au service de l'optimisation de l'usage des infrastructures routières ». C'est un article que vous avez coécrit avec Nicolas Moronval, chef du département innovation et développement. Alors, quelles sont les réflexions que vous avez développées dans le cadre justement de cet article, Pascal ?
6: Donc l'objectif de l'article était de resituer les voies réservées, notamment en France, en disant que depuis plusieurs années, un travail est réalisé sur les voies réservées. On a vu apparaître d'abord des voies réservées au transport collectif il y a plusieurs dizaines d'années. Et maintenant, l'enjeu porte plutôt sur le développement de voies réservées au covoiturage. Et comme son nom l'indique, c'est réservé à la fois aux véhicules avec deux occupants ou plus, aux véhicules de transport en commun, aux taxis et aux véhicules à très faible émission. Donc véhicules à très faible émission, c'est à la fois les véhicules à hydrogène et les véhicules électriques. Et donc l'objectif, comme on le disait tout à l'heure, dans le cadre de la stratégie bas carbone et des leviers qu'on peut mettre en place pour atteindre ces objectifs, c'est de changer les comportements et donc de pousser les usagers à se diriger vers des mobilités moins émettrices, donc le covoiturage, les transports en commun, etc.
1: Très bien. Est-ce qu'il y a des pistes de réflexion sur l'avenir ? Est-ce que vous pensez que ça fera partie des objectifs réalisables ?
6: Alors, bien sûr. Alors, pour l'instant, les voies réservées au covoiturage, ça reste pour l'instant assez anecdotique,
1: hein, mine
6: de rien, en termes de projets réalisés. On a eu en France deux essais précurseurs en 2017 dans la commune de Mérignac et en 2018 à la douane de Tonnex-Vallard. Et les premiers gros projets qui sont sortis sont des projets qui sont sortis en 2020 sur l'autoroute A48, donc qui arrive sur Grenoble, et sur les routes métropolitaines M6 et M7 de part et d'autre du tunnel sous Fourvière du côté de Lyon. Donc finalement, les deux premiers projets extrêmement importants, on parle de plus de 8 km d'aménagement à chaque fois. Les premiers projets datent de l'année dernière. Donc,
1: mais est-ce que ces projets ont porté leurs fruits ? Est-ce qu'il y a eu un retour d'expérience là-dessus ?
6: Alors malheureusement, les retours d'expérience sont encore compliqués à faire dans la mesure où une voie réservée au covoiturage, pour faire simple, c'est une sorte de créneau de dépassement qui permet aux usagers autorisés finalement de gagner du temps par rapport aux autres usagers. Donc ces voies réservées sont aménagées sur des secteurs où il y a des congestions récurrentes et justement avec le Covid-19, il faut voir que les trafics ont baissé sur un certain nombre d'axes et finalement ces voies réservées sont finalement moins, un peu moins utilisées du fait de la baisse générale du trafic. Donc, il va falloir voir dans les prochains mois comment ça se passe. Mais dans tous les cas, le développement de ce type de voies réservées doit continuer. Bon, faut noter que la Convention citoyenne pour le climat préconisait en juin 2020 d'étudier et d'expérimenter le déploiement de ces voies réservées sur l'ensemble des axes menant à des zones à faible émission, donc c'est-à-dire des zones dans lesquelles les véhicules les plus polluants sont interdites. Et cette proposition a été reprise dans l'article 28 du projet de loi climat et résilience. Donc on a bon espoir que dans les prochaines années ce genre de projet se multiplie et apparaisse sur l'ensemble des axes principaux des services
1: et agglomérations. Et puis en plus, pour mettre ce genre d'infrastructure en place, il faut de la place, clairement, et qu'on ne peut pas faire ça sur tous les axes routiers de France. On est d'accord, c'est compliqué, c'est complexe.
6: Alors, ce qu'il faut bien avoir en tête, c'est que la création d'une voie réservée peut se faire de deux façons différentes. Soit on crée de toute pièce une nouvelle voie en élargissant la plateforme. La solution retenue en France sur les différents projets qui ont été mis en service, c'est plutôt d'utiliser la voie de gauche comme voie de covoiturage à certaines heures. Donc, c'est-à-dire, on met de la signalisation dynamique, on met un losange au-dessus de la voie et de manière dynamique, cette voie est réservée aux périodes de pointe, donc les périodes où on a la congestion sur ces axes, on réserve cette voie au covoiturage. Donc finalement, la création d'une voie réservée nécessite uniquement, entre guillemets, de poser soit des équipements dynamiques, si elle est dynamique, soit des panneaux en disant de telle heure à telle heure, cette voie est réservée au covoiturage.
1: D'accord, très bien. On va peut-être demander justement à Camille Thomé ou à Mathieu Pochon s'ils veulent rajouter quelque chose avant de conclure cette deuxième table ronde. Mathieu Pochon, je vais peut-être vous donner la parole.
4: Oui, alors
1: est-ce que vous souhaitez rajouter, Mathieu?
4: Je pense que la question que vous posiez de la répartition de l'attribution de l'espace peut en fait être c'est le rebondissement que je ferais sur le vélo et la marche, c'est que selon les contextes, il faudra se poser la question de quel partage modal de la
1: tout à fait
4: de la chaussée on veut avoir et il y a des priorités à calculer comme ça.
1: Bien sûr. Camille Thomé, vous voulez rajouter également quelque chose ou rebondir peut-être?
5: Oui, à la question du partage de l'espace public, parce que c'est bien de ça dont il est question, c'est un bien public finalement, et que le mieux est de pouvoir accommoder tout le monde, et si possible, en priorité les plus vulnérables étant bien évidemment les piétons éventuellement âgés, les piétons à mobilité réduite. Donc, partant de ce constat-là, il y a une question du rééquilibrage de l'espace qui va passer par une répartition, parce que l'hégémonie, elle est clairement sur l'automobile pour l'instant, et prioritairement, donc ça cette hégémonie-là doit tomber. Il y a aussi la question de l'apaisement des vitesses, parce que clairement, pour avoir une vie des courtes distances, parce que c'est pas l'apanage de la ville, faut quand même pas oublier ça. Il faut que les niveaux de vitesse entre un piéton et un automobiliste soient vraiment tempérés. Et ça, j'y crois moi personnellement beaucoup, y compris hors agglomération, parce qu'il n'y a pas que en agglomération qu'on a le droit d'avoir des zones à 20 à l'heure, à 30 à l'heure, ou etc. Ça, c'est un premier point. Et puis un deuxième point, et ça, c'est plutôt, c'est clair qu'en milieu rural, il y a pas trop, à part le coût de ce que l'on met dans son réservoir de voiture, il n'y a pas trop d'entraves à la circulation motorisée. Voilà. Or, on sait très bien tous les pays qui sont parvenus, que ce soit localement ou nationalement, à rééquilibrer les modes. Ça s'est fait par de la contrainte aussi, y compris fiscale, sur l'automobile et sur ce qui, sociétalement, coûte très cher. Or, l'automobile et les modes carbonés individuels coûtent excessivement cher à la société, en termes de sécurité routière, de pollution, de bruit, de morts induits par la pollution atmosphérique, etc., etc. Et remettre une fiscalité équilibrée au regard de ce que ça coûte réellement auprès de l'individu, ça permettra de rétablir cet équilibre-là. Donc là, ça mériterait tout un autre débat, on ne va pas rentrer là-dedans, mais rétablir les choses et les équilibrer à tous égards, je trouve important d'insister sur ça.
1: Bon, eh bien, écoutez, le message est passé. Merci en tout cas à vous trois d'avoir participé à cette seconde table ronde. Mathieu Pochon, ingénieur en environnement indépendant, membre du comité de rue de l'avenir suisse. Merci beaucoup d'avoir été avec nous. Camille Thomé, directrice de Vélo et Territoire. Et enfin, Pascal Glasson, directeur de projet gestion des voiries et régulation pardon, des trafics pour le CEREMA. Je rappelle à tous ceux qui nous ont suivis que la majorité des articles, ou l'ensemble des articles d'ailleurs, évoqués aujourd'hui sont disponibles et consultables sur le site de Construction 21. Merci en tout cas d'avoir suivi ce nouveau dossier de Construction 21. On se retrouve très vite sur Radio Immo pour un autre dossier.
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2: Bonjour à tous. Dans le cadre du budget, Sébastien Lecornu propose de relever temporairement de 31 865 à 50 000 euros le plafond exonéré pour les dons d'argent à un enfant, un petit enfant ou un arrière-petit enfant majeur. Autre mesure, un taux unique de 6% pourrait s'appliquer pour certaines donations familiales jusqu'à 100 000 euros. Selon le procureur de Rouen, à ce stade, aucun élément ne permet de considérer le déraillement du TER en Normandie vendredi soir comme un acte de malveillance ou un attentat. Un accident qui a fait une quarantaine de blessés. Le grand retour de Céline Dion sur scène a eu lieu hier soir, lui à Paris. La chanteuse québécoise a lancé sa nouvelle résidence avec un premier concert devant quelques 30 000 fans à la Plénitude Arena de Nanterre. 16 dates sont prévues jusqu'au 14 octobre après 6 années d'absence marquées par des problèmes de santé. Céline Dion qui retrouvera ensuite son public en mai avec 10 concerts supplémentaires déjà annoncés. En France, le thermomètre va continuer de grimper demain et mardi avec un pic de chaleur attendu en début de semaine. Donc, Météo France qui prévoit jusqu'à 30 degrés sur une partie du nord du pays et jusqu'à 35 dans le Languedoc. Cette hausse s'accompagnera d'un temps sec. Une baisse des températures est envisagée à partir de mercredi, mais reste à confirmer. Football et Ligue 1, hier, Monaco n'a pas su se défaire de Strasbourg, un but partout. Nul également pour Le Havre et Angers, ainsi que pour Paris FC et Lyon. Lorient et Toulouse, pour leur part, se sont neutralisés 2 buts partout, quand Nice s'est incliné à Auxerre 1-0. 3 rendez-vous ce dimanche en Ligue 1. Lille et Troyes ouvriront la journée à 15h. À 17h15, Lens se déplacera sur la pelouse du promu, Le Mans. Enfin, le PSG terminera le programme à 20h45 à Brest, avec l'objectif bien sûr de décrocher sa première victoire en championnat. Et puis enfin, du côté des parquets de basket, les Françaises ont écrit une nouvelle page de leur histoire à Berlin hier. Les Bleues ont battu les Allemandes 86 à 64 en demi-finale de la Coupe du Monde, se qualifiant ainsi pour leur toute première finale mondiale. Portée notamment par Gabby Williams, auteur de 22 points, l'équipe de France a contrôlé la rencontre et s'est imposée avec...
3: C'est simple, le pitch time, c'est le moment où l'on pitch le thème du jour, où on l'explicite. Franck, le réemploi des produits et matériaux, en 2 mots, en quoi cela consiste ?
4: Alors, le réemploi, c'est simple. C'est je réutilise à l'identique avec les mêmes usages. Donc, on fait du réemploi déjà depuis quelques décennies avec les vêtements, donc les friperies, par exemple. Du réemploi lorsque l'on vend son meuble sur Le Bon Coin, sans faire de publicité. Et puis, le réemploi, c'est j'allonge la durée de vie de mon matériel, de mon produit.
3: Ah donc, ça veut dire que dans le BTP aussi, on peut réemployer.
4: Exactement. On peut réemployer à l'identique. Et donc, le réemploi est à la croisée des chemins entre la fin de vie d'un cycle, d'un projet, et puis la réhabilitation, le renouveau d'un autre cycle de vie sur un autre projet. Donc, c'est un croisement.
3: Un lien entre l'avant et l'après. Et l'après. Réemploi, réutilisation, recyclage. Quelle est la différence pour tous ces termes ?
4: Alors, le réemploi, c'est usage identique à celui de départ. La réutilisation, c'est un usage détourné. Donc là, une porte, si on prend notre sujet de la porte d'aujourd'hui, donc la porte est utilisée comme une porte dans le réemploi. Une réutilisation, c'est une porte devient une table, par exemple. Ensuite, il y a le recyclage, donc la porte devient du copeau et produite sous forme d'un plateau ou d'un meuble ou autre. Donc en fait, le réemploi, la différence entre le réemploi, réutilisation et puis recyclage, c'est que le produit n'a pas de statut de déchet.
3: Le réemploi, c'est aussi simple que ça. Alors, ça veut dire prendre une porte et en refaire une porte.
4: C'est ça, tout à fait. Alors, ça, c'est dans le monde idéal. Il y a bien évidemment des freins. Donc, il y a des leviers et des freins. Les leviers, on les évoquera tout à l'heure. Le premier frein, c'est organisationnel. C'est le fait de qui fait quoi. Où est le lien de confiance d'un acteur à l'autre. Ensuite, il y a la logistique, c'est ça va où, la traçabilité, c'est un élément important aujourd'hui. Et il y a un autre point, c'est la technique, donc concernant les propriétés, comment garantir ces propriétés dans le cadre du réemploi. Et puis le troisième, c'est le plus fort, je dirais, c'est le culturel, c'est pourquoi moi, j'utiliserais un produit réemployé alors que je peux avoir du produit neuf.
3: Donc ce qui est le plus important à retenir dans ce que vous nous dites, c'est que le réemploi n'est pas une finalité, c'est un processus, c'est
4: projet.
3: Un projet. Alors le pitch time, c'est aussi le moment où l'on demande à nos invités de se présenter en quelques secondes. On dit 30 secondes, mais c'est pas vrai, c'est un peu plus long. Et je me tourne vers Elisa Yapchitz. Bonjour, et je vous laisse vous présenter, nous dire Quelle est votre fonction et quelle est votre activité pour nos auditeurs?
5: Alors bonjour, je suis la directrice générale d'une association qui s'appelle Les Canaux, qui est basée à Paris mais qui intervient sur toute la France et dont la mission est de soutenir les acteurs économiques qui s'engagent pour la planète et la solidarité. Donc c'est vraiment comment l'activité économique, les entreprises, les employés peuvent à leur niveau agir aussi face aux enjeux de la société et donc évidemment face à l'enjeu du climat et évidemment la question du réemploi, la question de l'économie circulaire est au cœur de nos métiers et donc on accompagne les entreprises à intégrer l'économie circulaire dans leur métier et notamment les entreprises aussi du BTP.
3: Vous nous expliquerez comment dans la partie il y a débat qui arrive juste après. Merci beaucoup Elisa. Cédric Borel, vous nous accompagnez également aujourd'hui à votre tour de vous pitcher.
6: Bonjour, Cédric Borel, donc je suis le directeur de A4MT, entreprise Action pour la transformation des marchés. Et ce qu'on aime faire, c'est prendre un très grand nombre d'acteurs et leur faire faire une nouvelle pratique hein, qui va aider notre sujet de transition environnementale très concrètement, très opérationnellement sur le terrain. Et là, il s'agit de réemploi via une opération qui s'appelle le booster du réemploi, qui est une opération de coordination de la maîtrise d'ouvrage pour un peu rééquilibrer en fait le déficit entre l'offre et la demande de réemploi, hein, une forte offre hein, qui monte. Et puis, il y a une demande qui est toujours un peu, qui était à construire, voilà.
3: Un petit peu stagnante et qui n'a pas encore...
6: Qui se développe et ouais. Qu'on va accélérer, on va la booster.
3: On est là pour accompagner dans les faits, et ça, c'est une phrase qui va plaire à Stéphane Le Guiriec, qui est DG d'Agir et que l'on connaît, puisque vous nous accompagnez et vous nous éclairez sur ces WinLab depuis le début. Et je vous laisse à nouveau vous présenter et nous dire qui est Agir, que fait Agir.
7: Merci Franck, bonjour à tous. Effectivement, j'essaye autant que possible d'éclairer sur ce sujet important qu'est l'économie circulaire. Agir, c'est un hub d'accélération pour le développement de l'économie circulaire dans la construction. On est aujourd'hui référent national au sein du comité stratégique de filière industrie pour la construction. Et notre vocation, c'est d'être un do-tank par complémentarité avec les think tanks, agir concrètement sur le terrain à tous les niveaux pour que demain, si possible, ces questions de l'économie circulaire soient dans les gènes de tout un chacun pour aller plus vite.
3: On se retrouve dans l'esprit du booster du réemploi. Merci à tous. On lance tout de suite la deuxième partie de cette émission,

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1: Bonjour à tous. Dans le cadre du budget, Sébastien Lecornu propose de relever temporairement de 31 865 à 50 000 euros le plafond exonéré pour les dons d'argent à un enfant, un petit enfant ou un arrière-petit enfant majeur. Autre mesure, un taux unique de 6% pourrait s'appliquer pour certaines donations familiales jusqu'à 100 000 euros. Selon le procureur de Rouen, à ce stade, aucun élément ne permet de considérer le déraillement du TER en Normandie vendredi soir comme un acte de malveillance ou un attentat. Un accident qui a fait une quarantaine de blessés. Le grand retour de Céline Dion sur scène a eu lieu hier soir, lui à Paris. La chanteuse québécoise a lancé sa nouvelle résidence avec un premier concert devant quelques 30 000 fans à la Plénitude Arena de Nanterre. 16 dates sont prévues jusqu'au 14 octobre après 6 années d'absence marquées par des problèmes de santé. Céline Dion qui retrouvera ensuite son public en mai avec 10 concerts supplémentaires déjà annoncés. En France, le thermomètre va continuer de grimper demain et mardi avec un pic de chaleur attendu en début de semaine. Donc, Météo France qui prévoit jusqu'à 30 degrés sur une partie du nord du pays et jusqu'à 35 dans le Languedoc. Cette hausse s'accompagnera d'un temps sec. Une baisse des températures est envisagée à partir de mercredi, mais reste à confirmer. Football et Ligue 1, hier, Monaco n'a pas su se défaire de Strasbourg, un but partout. Nul également pour Le Havre et Angers, ainsi que pour Paris FC et Lyon. Lorient et Toulouse, pour leur part, se sont neutralisés deux buts partout, quand Nice s'est incliné à Auxerre 1-0. Trois rendez-vous ce dimanche en Ligue 1. Lille et Troyes ouvriront la journée à 15h. À 17h15, Lens se déplacera sur la pelouse du promu, Le Mans. Enfin, le PSG terminera le programme à 20h45 à Brest, avec l'objectif bien sûr de décrocher sa première victoire en championnat. Et puis enfin, du côté des parquets de basket, les Françaises ont écrit une nouvelle page de leur histoire à Berlin hier. Les Bleues ont battu les Allemandes 86 à 64 en demi-finale de la Coupe du Monde, se qualifiant ainsi pour leur toute première finale mondiale. Portée notamment par Gabby Williams, auteur de 22 points, l'équipe de France a contrôlé la rencontre et s'est imposée avec...
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3: Bonjour à tous et bienvenue dans l'influenceur BTP, l'émission qui va vous faire adorer être connecté, qui est là pour vous révéler les secrets et les anecdotes des artisans influenceurs du BTP. Et aujourd'hui, il y a du très très lourd, J'ai l'honneur d'avoir à mes côtés DJ Plomberie. David, comment ça va ?
4: Oui, bien.
3: Ça va, super. Et il est donc venu avec son chauffeur et son serveur.
5: Voilà. C'est ça, son sous-fif, son esclave, sa chose, son pantin, Cédric.
3: Ça va être du gros numéro, je tiens à vous l'annoncer. Et bienvenue à vous deux, messieurs Julien, Sons of Metallery, comment ça va ?
4: Ça va et toi ? Alors, c'est pas parce que David et moi on est là aujourd'hui qu'il faut dire gros à chaque phrase, hein. On a compris, hein.
3: Ok, super. Et on est avec Cédric, donc Make in France aussi. Comment ça va, Cédric ?
5: Bah, ça va, JB, toi ?
3: Écoute, super. Donc, très heureux d'accueillir aujourd'hui des artisans influenceurs.
5: On peut t'appeler JB, hein ?
3: Tu peux m'appeler JB, tout à fait.
5: Jean-Bernard, ok.
3: Voilà, ça va bien se passer.
5: Ou Léo.
3: Et donc, aujourd'hui, on va parler des anecdotes. On va parler des anecdotes qui les ont marquées dans leur vie d'entrepreneur du BTP, parce que c'est le but de l'émission, mettre en avant l'histoire des entrepreneurs du BTP, par où ils sont passés, mettre en avant leur savoir-faire, mais aussi qu'ils puissent partager les conseils en utilisation des réseaux sociaux pour t'aider à toi aussi, qui regarde l'émission, pour t'aider à développer ta société. Et donc, sans plus attendre, on va faire un petit tour de table pour vous présenter. Voilà, donc... Honneur à toi, David. Est-ce que tu peux dire aux gens qui nous regardent qui tu es, quel est ton métier et comment tu es tombé dans les réseaux sociaux ?
4: Comment je suis tombé dans les réseaux sociaux ? Alors, je m'appelle David. Attends, c'est celle-là. Et je cherche à savoir.
3: Mais tu peux me regarder aussi. Ouais.
4: David, plombier, dans le sud, dans un petit village. Comment je suis tombé dans les réseaux sociaux ? Je trouvais les réseaux sociaux intéressants pour faire de la pub pour ma boîte.
3: Ok.
4: Basta, ça s'arrête là.
3: Et ça a démarré ?
4: Ça a démarré gentiment. Quand j'en ai parlé à ma femme, elle voulait pas.
3: C'était ton premier hater ?
4: Mon premier hater, j'ai toujours dit. On en a rigolé avec elle. Elle me dit, mais t'as vu, ça sert à rien, ça, c'est pour les jeunes. Bon, je me considère encore un jeune, moi, du moins dans la tête. Et mais je l'ai fait quand même, et la mayonnaise, elle a pris, et je vis une aventure extraordinaire.
3: Extraordinaire, voilà.
4: La preuve, je suis aujourd'hui ici.
3: Des centaines de milliers de
4: oui,
3: followers
4: ça,
3: sur YouTube.
4: Ça, c'est juste un chiffre, ça.
3: C'est juste un chiffre, mais une belle communauté qui te suit.
4: Oui,
3: de la télé.
4: Oui, un petit peu aussi.
3: Un petit peu de télé, du Combini.
4: Combiné qui est passé me voir. Oui.
3: Ouais, c'est beau.
4: Ça, c'était pas mal. Ouais.
3: Bah, écoute, on est très heureux de t'avoir. On a hâte de découvrir donc tes anecdotes les plus folles.
4: Content d'être ici aussi.
3: Super. On continue le tour de table. Alors, les gars, qui veut commencer là? Qui veut y aller là? Qui passe à table?
6: Le plus vieux avant.
5: Tu vois pas qui me coupe la parole? Le plus vieux, vas-y, je te laisse parler.
6: Non, c'est toi.
5: Eh bien, écoute, comment je suis tombé dans les réseaux, c'est ça que tu veux savoir?
3: Alors, qui tu es? Quel est ton métier?
6: Il n'écoute rien. C'est...
5: Non, il n'écoute rien. À l'école, on me le disait.
6: C'est très, très long, cette émission. Hein. Ouh là là.
5: Donc, Cédric, dans la rénovation d'intérieur, principalement de salle de bain, parce que ça me plaît.
3: Ouais.
5: Et comment je suis tombé dans les réseaux? Un peu par hasard. 3 jours avant David, pour la petite anecdote.
3: Ah ouais?
5: Ouais. Le c'est 9 proche. Et le 12 octobre. Un truc de ce genre.
3: Ouais. Ok.
5: Ouais, j'ai une bonne mémoire.
3: C'est beau.
5: Et c'est comme ça qu'on s'est connus d'ailleurs. On a commencé à se fréquenter.
4: Alors, on va détailler un peu plus.
6: Non. Il y a des enfants qui regardent. Ne détaillez pas, s'il vous plaît.
4: Étant sur les réseaux, au début, je regardais un peu ce qui se faisait.
5: Ouais. On découvrait.
4: Ouais. On essayait de comprendre un peu comment ça marchait. Et je tombais sur une série de vidéos. 16 vidéos, je crois que tu avais fait.
5: 16.
4: Où il rénovait une salle de bain, il parlait pas, juste il travaillait. J'ai commencé la première et j'ai enquillé les 16 dans la suite. Je me suis couché à 4h du matin à cause de lui.
3: Ah ouais,
5: et là, il a découvert le métier de plombier, il s'est dit c'est ça que je veux faire.
3: Magnifique.
6: Cédric voulait d'ailleurs te remercier aujourd'hui pour la YouTube Monnaie. C'est le moment. Remercie-le.
3: C'est beau quand même.
4: Et du coup, j'ai eu l'occasion sur un chantier d'intervenir derrière un artisan qui était un peu moins soigneux que Cédric.
3: D'accord.
5: Bon, ça, c'est normal.
4: Je l'ai contacté et je lui ai demandé l'autorisation de pouvoir parler de lui. Il m'a dit ouais, vas-y. Ouais. Okay. Et donc, sur la vidéo, j'ai parlé de lui en disant voilà, j'ai vu une série de 16 vidéos. Il est juste hallucinant, ce type.
3: Waouh.
5: Ouais, c'est dingue.
3: Ah ouais,
5: c'est son vrai. Idole. Et depuis, il a son poster au-dessus de son lit.
4: Voilà.
3: Dédicacé? Ouais.
4: Dédicacé?
3: Ah non, ça va être dédicacé aujourd'hui.
4: Dédicacé.
3: Ne ratez pas. Restez bien jusqu'à la fin de l'émission pour voir la dédicace en live de cette magnifique rencontre.
5: Non, et donc, à la base, les réseaux, c'était juste pour partager ce que j'avais envie de faire. Ça n'avait rien à voir avec la rénovation intérieure. C'était même de la soudure. J'avais fait un chariot pour poste à souder que j'avais cassé pour... J'avais cassé un chariot et je me dis bon, je vais lui refaire un parce que sinon ça va gueuler. Et c'est parti comme ça. Et puis après une vidéo qui marche, on appelle une deuxième, une troisième, tu te prends au jeu et puis sans savoir où ça va.
4: Exact.
3: Et aujourd'hui, donc, tu en es où niveau réseau?
5: Eh ben, aujourd'hui, il y a quoi? Il y a Facebook, il y a YouTube, Instagram, TikTok, LinkedIn, le fax, le Minitel, l'Amstrad, tout ce que
3: pigeon
5: tu veux.
3: Voyageur.
5: Pigeon voyageur.
3: Tu vois des pigeons qui parlent de toi en continu.
5: C'est ça. Donc, non, mais tu te prends au jeu. Un réseau, on appelle un autre et ainsi de suite. Et ça se passe très, très bien.
3: Bon, magnifique. Merci beaucoup, Cédric, de découvrir tes anecdotes. Julien.
6: Bonjour, Jean-Bernard.
3: Salut, Julien.
6: Comment tu vas?
3: Eh ben, écoute, très bien. Pour les gens qui nous regardent, qui es-tu? D'où viens-tu?
6: Donc,
3: quel est ton métier?
6: Donc, je m'appelle Julien. Je suis serrurier métallier dans la Sarthe, le pays des rillettes et des 24 heures du Mans. Voilà. J'ai la petite particularité. J'ai une entreprise. J'ai 20 salariés. Voilà. Donc,
5: Frimeur.
6: C'est besoin de le rappeler quand même.
5: Ouais,
6: c'est
5: non,
6: bon.
5: Frimeur. Hein.
4: Il a besoin de positionner.
6: Voilà, j'ai besoin de m'asseoir.
5: T'es bien
6: et
5: là,
6: puis, ouais, je suis bien là. Là, je suis bien. Tu peux le remettre un peu là.
5: Attends,
6: voilà. Ouais, merci. Et non, je suis tombé dans les réseaux pas très longtemps. Je me suis mis à mon compte il y a 2 ans et demi et
3: wow.
6: Et je suis mis sur les réseaux il y a 15 mois exactement. Voilà. Alors comment, c'est la question que tu vas me poser. Mais comment, pourquoi?
3: Mais pourquoi?
6: Oui, bah oui, mais comment,
3: là,
6: pourquoi?
3: Toi, t'es un démarrage qui est assez fluent. Là,
6: ouais, je me suis contacté au tout départ par Olympe, un finaliste de The Voice, qui avait un beau compte Instagram, qui voulait une verrière. On a fait un truc comme ça ensemble. Et puis, vu qu'il était sur l'île, bah, il m'a mis en contact avec Rachel et Emilien. Voilà. Et puis après, bah, une fois que j'ai Rachel et Emilien, j'ai vu Cyril de French Rénovation. Voilà. Puis tous ces gens-là m'ont dit, une bonne gouaille, t'es rigolo, machin, mets-toi, essaye YouTube, quoi. Donc, j'étais pas du tout convaincu au début. J'ai mon associé qui m'a permis, moi, de me dégager du temps pour faire ça. Et puis, bah, ça a plutôt bien marché. Ça monte doucement, mais je suis assez content, ouais. Donc, ça arrivait un peu comme ça. C'était pas du tout prévu ni programmé à la base.
3: Les plus beaux succès arrivent en une nuit, comme on dit. Donc, bravo à tous les trois. Merci d'être venus. Ça fait super plaisir. Sans plus attendre, on va parler des anecdotes. On est là pour révéler des choses que vous n'avez jamais révélées à personne. Alors, on va commencer avec...
4: Pourquoi tu commences tout le temps par moi?
5: Le plus vieux d'abord.
4: Tu es le plus vieux, c'est ça.
3: C'est le respect.
5: C'est pour le train, en fait, ou l'avion, je sais plus.
4: Oui.
3: Du coup, David, quelle est la vidéo, le contenu qui a le mieux marché, qui a explosé ou qui t'a fait décoller, que tu retiendras? On le sait, quand on fait du contenu, des fois, il y a un truc qui explose, on se dit, waouh, celui-là, il a changé. Il m'a fait changer de dimension. Ce serait lequel pour toi?
4: Il faut avoir une vidéo qui fasse un peu le buzz. Mmh.

0: très mignon.
1: Et ouais, c'est pas moi qui l'ai décidé. Arrête de rigoler, toi. T'as déconné.
0: Et donc
1: j'ai fait ça et j'ai mis cette image avec la flamme. Et j'ai fait une miniature incitante. Mm-hmm. Tu vois, c'est mieux ce mot.
0: Ouais.
1: Et ça a marché. Et la chance que j'ai eue, bon, je sais pas si j'analyse ça, et c'est mathématique. Si tu dois faire une vidéo qui fasse le buzz, ben, il faut que t'en fortes 100. Mmh. Et si t'as de la chance, ben ça va être les 5 premières.
0: Ah oui.
1: Et si t'as pas de chance, ça va être les 5 dernières, quoi.
0: Ouais, ouais.
1: Ben moi, elle fait partie des 5 premières.
0: Waouh.
1: Mais c'était mes débuts des réseaux. Je savais pas autant de choses que je sais aujourd'hui. Comment ça marche et tout ça. C'est le hasard.
0: On peut toujours la retrouver sur ta chaîne YouTube. Comment elle s'appelle?
1: Décoller du PVC.
0: Décoller du PVC. 1 million de vues. Bah écoutez, allez voir si vous aussi vous rêvez de faire une vidéo qui est virale et qui explose. Ça sera une belle inspiration.
1: Bon, voilà la vidéo est virale. Qu'est-ce que tu veux savoir d'autre?
0: On va voir chez les copains.
2: Je peux rajouter quelque chose. Ouais. Et en général, c'est les premières vidéos.
1: Ouais.
2: On va pas dire qu'aujourd'hui on calcule tout.
0: Ouais.
2: Mais rien n'était calculé. C'est filmé comme ça, un peu à l'arrache. Et c'est les meilleurs, en fait.
0: Alors vas-y, donne-nous la tienne, Cédric.
2: Bah, je vais te dire que c'est ce qu'a dit David tout à l'heure, la série de 16 vidéos, tout simplement. J'avais sorti une série comme ça, sans parler, les unes derrière les autres, et puis je ne parlais absolument pas, et ça a fonctionné. Comme quoi, il n'y a pas forcément besoin de parler pendant des heures en vidéo pour que le message passe.
0: Charlie Chaplin,
2: tout simplement. Je vais aller casser des carreaux d'or, on va voir. C'est ça, en fait, c'est tout simplement ça. Et ça a fonctionné, puis après, bah, tu commences à amener un peu des explications. Il y a des vidéos qui ont très bien fonctionné, mais je pense que cette série, ouais, fait partie, je crois que c'est la première ou la dernière qui a passé le million de vues.
0: Ok.
2: Il me semble.
0: Elle s'appelle comment?
2: Rénover une salle de bain, ouais, je crois. J'ai mis le même titre partout sur les, sans chercher à comprendre le pourquoi du comment.
3: Il y a 130 vidéos, ça

0: TikTok, voilà, où oui, j'en ai fait une à 12 millions 300 000
1: vues. Et en plus, tout ça pour ne pas payer les impôts sur sa piscine, c'est honteux, faut le dire.
0: Oui, alors je me le suis fait piquer en plus par le démotivateur, en plus, voilà, qui me l'ont allègrement pris sans demander. Ouais. Ils ont fait 6 millions de vues avec sur YouTube.
2: L'avocat. Je peux te la piquer aussi, tranquille.
0: Bien sûr.
1: Alors, bah, l'avocat si, est sur le coup. Hein,
0: l'avocat est sur le coup. Oui.
3: Aïe, aïe, aïe, ça va barder.
0: Non, mais c'est vrai que moi j'avais fait. Après, c'est TikTok, j'avais fait une vidéo où je me suis filmé un soir en train de farmer ma. Je m'étais fabriqué une terrasse de piscine coulissante que j'avais fait avant.
3: Tranquille.
0: Que j'avais fait avant d'être sur les réseaux, et c'est vrai que je pense que peut-être si j'avais filmé ça, fabriquer une terrasse de piscine coulissante et que j'avais mis ça sur YouTube, ça aurait pu être la vidéo.
4: Tu veux que j'ai une piscine à la maison?
0: Mais je l'ai proposé, tu vois, Eric, il voulait pas, il a pas de place, donc carrément, avec grand plaisir.
3: Prochaine vidéo collaboration.
0: Mais ouais, non, j'ai, voilà, moi, celle qui a explosé, on va dire, c'est sur TikTok où en deux jours j'ai pris 60 000 abonnés.
3: Incroyable.
1: Voilà. Mais comme quoi, les vidéos sont pas calculées, parce qu'il avait pas calculé qu'un jour il se ferait un compte TikTok et qu'il fermerait.
0: Oui. Ouais, bah voilà.
1: T'avais rien calculé.
0: Ah ben c'est un soir comme ça. J'ai filmé ça. Allez, et puis j'avais 85 abonnés sur TikTok. Donc tu vois, je me suis pas folie. Le lendemain matin, quand j'ai ouvert mon téléphone, j'étais à 40 000.
3: La folie.
1: Ah, alors c'était 60 000.
0: Non, j'ai pris 60 000. J'ai dit, j'ai pris 60 000 en 3 jours. J'ai dit, le lendemain matin, j'étais à 40 000.
1: Excuse-moi.
0: J'aimerais bien que tu suives un peu.
3: Ce soir, c'est 100 000.
0: Que tu sois focus sur ce que je raconte. Et que tu te concentres, s'il te plaît.
3: Ok.
4: Donc ça, c'était. Il n'y a pas de règle.
3: Non. Il n'y a pas de règle. Il faut faire passage à l'action et faites-vous plaisir.
1: En fait, c'est YouTube qui décide. C'est YouTube, c'est Insta, c'est TikTok.
4: Comment il s'appelle l'italien qui fait comme ça là?
3: Oui.
4: Tu vas me parler là. Comment il s'appelle?
0: Camillami.
3: Qui est passé numéro 1.
4: Et il regarde un truc et il fait comme ça.
1: Non, Julien.
4: Basta.
1: Il nous a pas encore vu, l'italien.
4: 130 millions de vues.
3: C'est
4: 130 millions d'abonnés.
3: Juste les gars, attention.
1: Attends que l'italien nous voit. Attends, tu vas voir.
3: Ah oui, oui. Ah oui, parce que là, s'il fait un remake. Attention.
1: J'aimerais bien le voir avec une truelle, lui. On en reparlera. Est-ce que c'est bien marrant de faire le malin?
3: Et alors, si on part sur la vidéo où, par contre, il y a eu un effet désastreux.
1: Alors, ça,
3: qui a eu des effets négatifs.
1: Je vais
3: ça
1: dire,
3: arrive aussi.
1: Alors, oui,
3: ça arrive
1: quand
3: souvent.
1: Tu calcules une vidéo et que tu es sûr, au fond de toi, tu dis, putain, elle est trop bien ma vidéo, elle est trop bien. La miniature, j'ai tout fait. En fait, ça fonctionne, mais. Pas plus que ça. C'est ça.
3: Et alors, ça serait laquelle, celle-là, qu'il faut aller voir?
1: Oh, bah, j'en ai plusieurs, je peux t'en sortir.
0: C'est celle qu'il n'a pas encore faite avec moi.
1: Ça, il y a de fortes chances, ça. C'est pour ça que je t'invite pas, en fait.
0: Oui, je sais.
1: Non, mais en fait, quand tu calcules de trop et que tu te dis, mais si, ça va fonctionner, c'est sur le sujet, la miniature, le truc, le machin, et ben, en fait, non, ça prend pas.
3: Et une vidéo qui a eu des conséquences désastreuses.
1: Parce que là, sur l'environnement?
3: Sur ce que tu veux, il y en a, ils sont fait braquer leur camion parce que il y a plein d'histoires.
1: On veut des noms.
3: Regarde les épisodes de l'influenceur BTP, les anecdotes avec Stéphane Aria, Kelly et Cédric le 7e artisan.
1: Ils ont fait une vidéo en
3: mettant en avant l'entreprise et derrière l'entreprise quelques jours après s'est fait braquer tout son matos.
1: Mais tu sais que j'ai souvent ce genre de message moi quand je me filme dans mon atelier qu'il y a les outils, les trucs, les machins et je me dis je vais venir me servir, je vais venir ceci, je vais venir.
0: Ce qu'on m'avait dit moi aussi quand j'ai fait le partenariat électroportatif.
3: Ouais.
0: Voilà. Et je sais pas, on a le droit
3: ou
0: avec Metabo super.
3: Metabo.
0: Ouais, Metabo. Et
3: il a dit
0: 7
3: fois.
0: Quand je l'ai reçu Metabo, donc je dois le dire 6 fois pour être payé. Alors c'est bon, c'est fait. quand j'ai reçu tout le matos, j'ai fait installer en amont 2 jours avant, j'ai fait installer système d'alarme, caméra et tout.
3: Ah oui.
0: Mais en plus moi la boîte elle est
3: sponsor par qui le système d'alarme?
0: Non, celui-là, non, ça, non. J'ai payé ça, là, non, c'est tellement pressé que j'avais pas le temps de négocier.
1: Est-ce qu'on peut parler de Vérissure, deux secondes?
0: Non, pas du tout, ce n'est pas Vérissure, c'est un indépendant de ma région. Qui s'appelle Security Protect. Alors, ça, c'est gratuit. Voilà. Mon Ludovic, c'est pour toi.
3: Il faut faire travailler les entreprises.
1: À mon avis, une réduction sur la prochaine facture.
0: Exactement, merci.
3: David, toi, tu as eu une vidéo avec des conséquences.
4: Désastreuses? Non. On m'a supprimé ma chaîne.
3: Ah.
4: Voilà.
1: Là, c'est désastreux.
4: Ça, c'est suffisamment grave.
3: Oui, quand on a une chaîne comme la tienne.
4: Attention, grave, virtuellement parlant, on parle pas physiquement parlant. Ouais. Oui, j'organisais des petits lives, et sur ces lives avec des différents logiciels, je faisais apparaître des gens à l'écran. Et il y en a un, et quand il a apparu, il a tourné son téléphone, comme ça, et sur le téléphone, il y avait une scène olé olé.
3: Ok.
4: Bien comme il faut.
0: Et tout
4: il a mis ça devant l'écran.
1: On enlève
4: et
1: le
4: donc
1: clic.
4: Forcément, c'est apparu à l'écran.
3: Il l'a fait pour te. Tu penses qu'il l'a fait pour te
1: dire? Oh, là, c'est programmé.
4: Oui.
3: Ah ouais,
1: clairement programmé.
0: Alors, en quelques secondes, t'as plus rien.
4: Je crois que c'est 25-30 secondes. On reçoit un mail de YouTube. Vidéo supprimée.
3: Au revoir.
4: Chaîne supprimée pour droit, machin.

0: de la pornographie.
1: Atteinte au droit, ouais, je sais plus.
0: Ouais. Chaîne supprimée.
2: Des années de travail, des heures.
0: C'est-à-dire que je parle toujours virtuellement parlant. C'est pire que le vrai décès. Alors, c'est virtuellement parlant. Non, mais je t'explique. Tu vas comprendre mes propos. Quand je vais partir, on va tous partir, il va rester ce t-shirt. Ah. Et mes enfants, ils vont se partager le t-shirt.
1: Oh, voilà. Les pauvres.
0: D'accord? Quand la chaîne est supprimée.
3: Pauvre gamin.
0: Il y a plus rien. J'ai jamais existé.
2: Les gars, s'il vous plaît, écoute.
0: J'ai jamais existé sur YouTube. Voilà. Il reste juste les vidéos où les gens ont parlé de moi, où j'ai fait une vidéo en collaboration ou un truc comme ça, mais il n'y a plus rien. Et ça prend 30 secondes.
2: Bon, fort heureusement, elle est revenue après.
0: Elle est revenue après. Après, voilà. Donc, j'ai pris un tampon. Je l'ai bien pris, mais on a le droit d'être à terre pendant 24, 48 heures et après. Après, on se rebouge, on se rebagarre pour récupérer ça. Ouais. Donc, voilà. Les gens de YouTube ont analysé la vidéo, ils ont vu que j'y étais pour rien, ils m'ont rouvert la chaîne. J'ai toujours un avertissement. J'ai pas un strike, hein. J'ai un avertissement.
2: C'est marqué sur ton casier.
0: Oui.
2: Sur ton casier YouTube. Voilà.
0: J'ai un avertissement sur ma chaîne. Donc, ne rejoue plus.
2: Ouais.
0: Voilà. Donc.
1: Il en faudrait pas un deuxième? Quand est-ce que tu organises un live?
0: Il n'y en a plus. Voilà, donc à partir de là, alors que, vous savez quoi? Ça me manque.
2: Eh oui.
1: Les lives?
0: J'adorais ça.
2: On en a fait un jeudi pendant 5 heures.
0: Alors, je peux toujours, mais je ne prendrai plus de risques.
1: Non, mais oui, voilà, il ne faut plus prendre de risques.
0: Donc ça veut dire que si je fais un live, je vais être seul à l'écran.
2: Ouais.
1: Et il y a moins d'interactions.
0: Ouais, exactement.
2: Et ou tu le fais sur LinkedIn ou sur d'autres.
0: Alors voilà, j'en fais sur Instagram de temps en temps. Ouais.
1: Mais ça peut arriver de la même façon sur Instagram.
0: Oui, mais sur Instagram. Instagram.
2: Ouh là là.
4: À toute la communauté de DJ Plomberie sur Instagram.
1: C'est ça.
4: Abonnez-vous à Sons of Metalry.
1: Je les perds. Je m'en fous.
0: Non, je veux dire, j'attache moins d'importance.
1: Je compte pas sur eux.
0: Pourquoi tu les invites avec moi?
2: Je suis désolé.
1: Fallait pas les inviter.
4: Ah oui, ben nous, en même temps, fallait savoir que ça allait foutre la merde.
1: On vous avait prévenu.
0: Et je faisais apparaître à l'écran des grands comme des petits.
2: Mais oui.
0: Et des gens doués et des gens moins doués. Et il y avait un échange qui se créait. Il y avait la communauté qui écrivait sur le chat. Je faisais apparaître. Je trouvais ça super intéressant. Comme un peu, je dirais, toi, c'est en live, c'est en vrai. Mais c'était pas mal, ouais.
2: Ça manque.
0: Ouais. Ouais.
2: Ok.
1: Mais avec le recul, moi, j'en ai fait des lives.
2: Ok.
1: Avant qu'il arrive ce problème.
2: Ok.
1: Et quand t'analyses le truc, tu dis, mais je suis vraiment bête. Parce que je l'ai fait. Et on a. Tu te rappelles, t'étais même là.
0: Oui, je suis.
1: Il y avait même Louis. Oui. Et on a invité du monde qu'on ne connaissait pas. Et c'est grave. Parce que tu dis au final, effectivement, elle aurait fait la même chose. Ma chaîne a été supprimée de la même façon. Donc YouTube, oui, c'est bien, on s'amuse, on peut raconter nos petites histoires, on peut partager des choses. Mais une fraction de seconde, tout peut s'arrêter.
2: Ouais. Julien, t'as eu des problèmes toi avec des vidéos, non?
3: Non, mais moi je veux rebondir sur ce que David il a dit parce qu'on s'est beaucoup vu au téléphone pendant cette période-là et ce qui est quand même extraordinaire, c'est là que tu vois la force d'une communauté parce qu'il te l'a pas dit. Quelques jours après, il était encore en sursis, il savait pas s'il a récupéré sa chaîne, et il y avait quand même un de ses abonnés qui avait lui sur les années qui étaient passées, enregistrer toutes ses vidéos. Mmh. Le mec, il avait toutes ses vidéos, il était prêt à lui envoyer un disque dur avec toutes ses vidéos.
0: Je l'ai pas pris, je l'ai reçu.
3: Tu l'as reçu en plus, c'est incroyable.
2: Un petit dédicace, comment il s'appelle là-bas?
0: Alors, moi, je donne jamais des noms.
2: T'as pas les noms?
0: Non, je donne pas de noms. Il se reconnaîtra.
1: On l'appellera Jean-Luc.
0: On s'est eu plusieurs fois au téléphone. Oui, le mec, il était passionné de ce que je faisais. Et il a téléchargé toutes les vidéos.
2: Beau.
0: Et il me dit, moi j'aime mieux les avoir, je suis dans mon coin. Moi.
2: C'est jamais. Pas d'internet.
3: C'est incroyable.
2: C'est beau.
3: Et ça, je trouve cette histoire belle. Vous voulez en parler. C'est joli.
2: Merci Julien.
4: Je suis là, mais je peux intervenir
0: quand même. Le mec est allé.
1: Je suis chroniqueur ici.
0: À un magasin pour acheter un disque dur. J'ai dit, écoute-moi, tu prends le disque dur que tu as envie. D'accord. Non limite.
2: Il est pour moi.
0: Il est pour moi, bien sûr qu'il est pour moi.
3: 1200 euros pour moi.
0: Non, mais c'était pas grave. Il y avait 200 vidéos, hein.
2: Ouais.
0: Et il les a mis dans le disque dur et il me l'a envoyé. Bon, bien sûr, il était remboursé, remercié, tout ce que tu veux. Et ouais.
2: Magnifique.
0: Un fan.
3: C'est incroyable.
2: Mmh. Ouais. Vous avez rencontré vos fans un peu, vous, les gens
1: arrive,
2: qui vous suivent?
1: Ça arrive, ouais. Ouais. Des fois, tu te balades à Leroy Merlin, à la caisse, tu tombes sur des gens qui t'attendent. Et tu te regardes, et puis tu sais, sur l'instant, tu te dis, attends, je le connais d'où, je sais même plus, un voisin, un truc, un machin, le boulot. Et puis après, le mec, il t'attend, et puis il dit, ouais, je suis vos vidéos, vos trucs, vos machins. À la déchetterie, souvent. à la déchetterie, c'est que bah, tous les artisans y vont et... Mais si, oui. C'est là, de, tous les gens se croisent, les travaux, on jette et... Après, il y a où souvent dans de la GSB.
2: Ok.
1: C'est marrant, mais ça se passe très bien.
0: Bah après, dans la GSB, t'as c'est des... normal, c'est, bah oui. C'est l'endroit où ça bricole.
2: Ouais. Tout à fait.
0: Sur l'autoroute.
3: Ouais.
2: Sur l'autoroute aussi.
3: Oui.
1: C'est bon. Au péage.
0: Sur l'autoroute.
2: Sur la route.
3: Dans votre restaurant.
0: Sur un grand magasin de vêtements de sport, d'articles de sport. Il commence par un D.
2: Ouais.
0: D'accord.
2: Bleu, bleu, blanc.
0: Ouais, ouais. Et il y a quelqu'un qui me voit, j'étais avec ma femme et mon fils. Et, c'est vous, David ? Je lui dis, ah, on regarde toutes vos vidéos, mon mari. Eh bien, il va avoir les boules. Il n'a pas voulu venir. J'ai fait, vous savez qu'on y mette bien les boules. Alors, du coup, on a fait une photo. Elle a fait une photo, il est envoyé direct.
2: Ah, génial.
0: Mais voilà. Mais oui, oui. Alors, forcément, on commence à avoir une communauté qui est un peu. Parce que ce qu'il faut savoir, c'est qu'on a à peu près le même nombre d'abonnés, 170, 180 000 abonnés. Ça représente 30% des gens qui nous regardent.
2: D'accord, oui, parce que c'est les gens qui font l'effort de. S'abonner. Sur abonnez-vous.
1: Voilà. Mais
2: il y a des personnes qui regardent qui sont passives.
0: C'est ce qu'on appelle la majorité silencieuse.
2: Tout à fait.
0: Ils sont 70%.
2: Ok.
0: Voilà.
2: Ok, très bien. Messieurs, une anecdote sur une vidéo dont vous avez été fiers, ben voilà, justement, qui a pu générer des vocations, qui a pu avoir un impact positif. Quelle serait la vidéo dont vous seriez le plus fier?
0: Bon,
1: On a le temps de la réflexion.
3: J'en ai fait que deux, donc.
0: Moi, j'ai deux vidéos. Moi dans ma baignoire et moi dans ma piscine.
1: Tu es sûr de ta question?
3: Très égocentrique, hein, tout est centré sur moi.
1: T'as
3: donc,
1: pas une autre question à nous proposer?
3: Celle où je suis sur mon transat, peut-être. Ouais. Non, moi, celle dont je suis le plus fier, c'est pas celle qui a le plus marché, mais c'est celle où j'ai fabriqué une table basse avec toute ma famille, avec mes quatre petits et ma femme.
2: Trop bien.
3: On s'est bien marré à l'affaire. Et ça, c'était dans un des délires qu'on pouvait parler tout à l'heure, où quand je l'ai monté, enfin, je l'ai monté avec amour, voilà, c'était mes gosses et tout. Et je me suis dit, quand j'ai eu le montage, la miniature, je dis ça.
1: Ça
3: va marcher. Les vidéos d'avant, j'avais fait 40 000, ouais, 35 000, ouais. 50 000 vues. Je dis là, ça va être chaud. Je la mets 13 000. Boum. Mais c'est une de celles dont je suis le plus fier, parce que ça nous fait un beau souvenir de famille.
2: C'est génial. Ouais. Comment elle s'appelle? J'ai pas vu celle-là.
1: Tu l'as pas
3: vue? Elle s'appelle Je fabrique une table basse, je crois bien. Ok. Ouais, t'es très original dans le titre. En famille.
2: C'est peut-être pour ça. Ah, il y avait en famille. Ok. Très bien. Merci, Julien. Cédric, c'est ton tour.
1: Là, je sèche. Une vidéo dont je serais le plus fier.
2: Ouais.
1: David, t'as une idée?
3: Il déteste ce qu'il fait.
1: Je n'aime pas mon métier à la base. À la base, je voulais être boulanger. Qu'est-ce que je fais là?
0: Pour moi, celle que je trouve très très bien sur ta chaîne, je ne sais pas combien elle marche, c'est quand tu as fait ton meuble.
1: Ah oui, tiens, on va faire ça, on va s'auto-critiquer.
2: Ouais.
0: C'est celle où tu as fait ton meuble pour t'asseoir.
1: Ah oui.
3: Elle est super celle-là.
0: Ouais. Celle-là, elle est grandiose. Ouais. On va dire que le bois et moi, on n'est pas communs. C'est surtout Louis qui ne m'aime pas. Et quand je vois ce qu'il a fait comme meuble pour s'asseoir en ligne. Qui se sert jamais, on est bien d'accord, hein, c'est juste pour la fête du.
3: Non. Il a raison.
0: Non, mais c'est une tuerie.
1: Ok.
0: Tu l'as pas vu, va la voir.
3: Ah ouais. Le mec, en 30 minutes de vidéo, il te fabrique même plus que ça. C'était combien? Enfin bref. Il part de rien, il te fabrique un meuble, rangement, table de. Enfin, c'est une table d'entrée, table de sortie pour s'assier en anglais, il te sort un truc incroyable et tu fais ça. Waouh, moi j'ai regardé la fin de la vidéo, moi juste à le regarder, j'étais fatigué déjà de le faire.
0: Pour moi, c'est hors la vidéo salle de bain. Pour moi, c'est celle-là qui est pas mal.
1: Après, moi, il y a une vidéo sur la chaîne de David où je l'avais vue.
2: Allez, ça, tu lui dois une réponse avec cette belle déclaration.
1: Attends, tu vas voir.
3: Ouais. Puis c'est moi qui vais encore m'en trouver tout seul.
1: Comme un con.
2: Cédric, rapproche-toi.
1: Excuse-moi. Donc sur la chaîne de David, alors le titre. Tu sauras mieux que moi. Il posait des dalles autour de sa piscine en plein cagnard. Des dalles qui pesaient certainement très lourd. Ouais. Il en avait je sais pas combien posé. Et je regardais ça et j'étais mal pour lui. Et je me dis, putain, il est courageux. Ouais. Donc ce serait cette vidéo pour moi.
0: D'accord.
1: Et le titre, je ne sais plus du tout.
0: Les dalles autour de ma piscine.
3: Je pose les dalles autour de ma piscine.
1: Si, mais je l'ai trouvé très intéressante parce que bosser en plein cagnard comme ça, il y en a plein qui le font et on a vu ça la semaine dernière où il a fait très chaud. Les gens qui bossent à l'extérieur, les paysagistes, les couvreurs. Ouais. Donc ouais, Nantes, dur métier de bosser au soleil.
0: Ouais, c'est des dalles qui font 3 cm plein.
1: Ouais.
2: C'est la vidéo dont tu es le plus fier, David?
0: Moi, non.
1: Donc j'ai dit de la merde.
0: Laisse-moi 5 minutes. Laisse-moi 5 minutes que je réfléchisse à celle que je suis le plus fier. J'aurais tendance à dire les conseils.
1: Les conseils
0: que je peux donner. J'ai fait quelques vidéos conseils pendant le Covid.
2: Ouais.
0: J'en avais une, les pièges des artisans, entre le planning, l'argent et tout ça.
2: Ah.
0: Comment moi, qui suis tombé sur les pièges,
2: tout
0: tête baissée,
2: passe,
0: voilà.
2: Tout à fait.
0: Et donc, ça serait ça. Après, il y avait une chaise pour s'asseoir où un papy m'avait expliqué un peu qu'il fallait prévoir l'avenir. Ouais, ça serait plus les conseils. Parce qu'après, mon style de vidéo, c'est pas des tutos. C'est je vais sur un chantier, je trouve le truc intéressant, je pose la caméra et je parle à la caméra comme si c'était un apprenti, comme si c'était quelqu'un de physique.
2: Comme un apprenti.
0: Voilà. Et ça fait des vidéos. Et donc c'est pas des tutos, c'est plus des vidéos en immersion. Et moi, à mes débuts de plomberie, j'aurais adoré voir ce type de vidéo. Bon, les réseaux sociaux n'existaient pas, il y avait pas Instagram, il y avait pas machin, et quand on téléphonait, comme je l'ai dit tout à l'heure, on était accrochés au mur. Hein.
3: Les lampes à pétrole, tout ça.
0: Voilà. Foire.
3: Et puis la galène, enfin.
0: Mais voilà. Aujourd'hui, on peut, grâce à Instagram, par exemple, contacter quelqu'un très très facilement, ouais, s'il décroche, et avoir une information tout de suite, quoi.
2: Il y a beaucoup de solidarité dans le BTP, et encore, je le voyais la semaine dernière, on va dire la moitié des artisans qui font des vidéos sur les réseaux sociaux, ce qu'ils en retirent, c'est avant tout l'échange et les bonnes pratiques, et les conseils des copains, et ça, je trouve que c'est vraiment une particularité du BTP, il y a une solidarité qui est magnifique. Et
1: je peux rajouter...
3: Non,
2: pas tous.
1: Je vais rajouter quelque chose sur ce que vient de dire David, c'est qu'un jour il m'envoie sur Instagram ou par SMS, je sais plus, une photo, et c'était certainement un étudiant qui lui avait envoyé, il était en cours, et sur le feuille A4, il y avait écrit cours, classe, machin, et il y avait écrit DJ Plomberie, Make in France, et je sais plus trop qui.
0: Et Eric Le Carleur,
1: et pas plus tard qu'il y a peut-être 2 semaines, pareil, en plein cours, le gars il m'envoie la photo, il y a le prof, et derrière en fond, il y a une de mes vidéos, donc comme quoi ça sert. Et effectivement, comme a dit David, il y a peut-être 20, 30 ans, c'est sûr qu'il n'y avait pas tout ça, n'existait pas.
2: Ouais.
1: On aurait aimé effectivement avoir, plutôt que tomber sur quelqu'un qui ne te motive absolument pas, comme on a pu tous en rencontrer, des gens qui sont... tu te demandes ce qu'ils font là.
2: Ouais, tout à fait.
1: Peut-être qu'on aurait persévéré dans d'autres secteurs.
0: Et si je rebondis 2 secondes là-dessus,
2: j'ai
0: eu des profs au téléphone.
2: Ouais, intéressant.
0: Par rapport à ça. Je lui ai dit, mais qu'est-ce que vous trouvez d'intéressant dans les vidéos, quoi ? Toi, t'es prof, tu leur apprends aux élèves, t'as rien à apprendre, quoi. Il me fait non. On leur montre la réalité des chantiers.
2: C'est pas la théorie, c'est la pratique.
1: Ça, c'est important.
0: C'est plus ça. Voilà. Ou les galères, Voilà. Alors, quand on est dans un atelier, au cordeau, bien d'équerre, tout
1: c'est
0: bien.
1: Le tuto. Le tuto Leroy Merlin.
0: Tout se passe bien. Les carreaux, ils tombent tous bien, il n'y a même pas besoin de baguette de finition.
3: Tu dois le dire combien de fois, Laurent Merlin ?
1: 6 fois.
3: Ouais, 6 fois, c'est ça, 6 fois.
0: Et voilà. Attends, et donc,
3: encore 4
0: les trucs de Castorama.
2: Oh !
3: C'est 3 fois plus de.
1: Est-ce que je peux parler de Monsieur Bricolage ?
0: Voilà. Mais bon, rien n'égalera au dépôt. Mais
3: voilà, fouchier, c'est incroyable.
0: Et il se servait de... Des vidéos pour faire voir la réalité du chantier aux élèves.
2: C'est génial, le but de cette émission, l'influenceur BTP. Moi, je suis hyper fier du travail que vous faites parce que en faisant vos vidéos, vous inspirez, vous formez des jeunes à venir vers ces métiers.
1: Mais pas que des jeunes et des étudiants, c'est ça qui est intéressant. C'est des gens dans la vie de tous les jours qui on reçoit des messages tous les jours. Je veux changer de métier, je regarde vos vidéos, alors là, attention, il faut mettre le frein, parce que c'est pas ce qu'ils nous voient en vidéo que tout va se passer comme ça aussi.
2: Il y a un impact énorme.
1: Impact, et ça donne vraiment envie aux gens, un peu comme les filles du BTP qui se lancent et qui donnent envie aux autres femmes qui n'auraient jamais osé prendre un marteau, taper dans un mur.
2: Tout à fait.
1: C'est à la portée de tout le monde, en fait.
2: J'ai fait un live de 5 heures chez Max.
1: Tu nous l'as déjà dit, tu t'en vantes beaucoup de ça.
2: Mais je le dis parce que
3: sur. Tu veux le dire combien de fois?
2: Je ne suis pas rémunéré pour ça, mais il y avait.

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1: Bonjour à tous. Dans le cadre du budget, Sébastien Lecornu propose de relever temporairement de 31 865 à 50 000 euros le plafond exonéré pour les dons d'argent à un enfant, un petit enfant ou un arrière-petit enfant majeur. Autre mesure, un taux unique de 6% pourrait s'appliquer pour certaines donations familiales jusqu'à 100 000 euros. Selon le procureur de Rouen, à ce stade, aucun élément ne permet de considérer le déraillement du TER en Normandie vendredi soir comme un acte de malveillance ou un attentat. Un accident qui a fait une quarantaine de blessés. Le grand retour de Céline Dion sur scène a eu lieu hier soir, lui à Paris. La chanteuse québécoise a lancé sa nouvelle résidence avec un premier concert devant quelques 30 000 fans à la Plénitude Arena de Nanterre. 16 dates sont prévues jusqu'au 14 octobre après 6 années d'absence marquées par des problèmes de santé. Céline Dion qui retrouvera ensuite son public en mai avec 10 concerts supplémentaires déjà annoncés. En France, le thermomètre va continuer de grimper demain et mardi avec un pic de chaleur attendu en début de semaine. Donc, Météo France qui prévoit jusqu'à 30 degrés sur une partie du nord du pays et jusqu'à 35 dans le Languedoc. Cette hausse s'accompagnera d'un temps sec. Une baisse des températures est envisagée à partir de mercredi, mais reste à confirmer. Football et Ligue 1, hier, Monaco n'a pas su se défaire de Strasbourg, un but partout. Nul également pour Le Havre et Angers, ainsi que pour Paris FC et Lyon. Lorient et Toulouse, pour leur part, se sont neutralisés 2 buts partout, quand Nice s'est incliné à Auxerre 1-0. 3 rendez-vous ce dimanche en Ligue 1. Lille et Troyes ouvriront la journée à 15h. À 17h15, Lens se déplacera sur la pelouse du promu, Le Mans. Enfin, le PSG terminera le programme à 20h45 à Brest, avec l'objectif bien sûr de décrocher sa première victoire en championnat. Et puis enfin, du côté des parquets de basket, les Françaises ont écrit une nouvelle page de leur histoire à Berlin hier. Les Bleues ont battu les Allemandes 86 à 64 en demi-finale de la Coupe du Monde, se qualifiant ainsi pour leur toute première finale mondiale. Portée notamment par Gabby Williams, auteur de 22 points, l'équipe de France a contrôlé la rencontre et s'est imposée avec...
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3: S'il y a un matériau qui n'est pas en pénurie, c'est bien la terre. Géosourcée et locale, recyclable à l'infini, décarbonée, la terre, qu'elle soit cuite ou crue, est aujourd'hui à toutes les sauces. Un peu partout, on commence à découvrir de belles expériences d'architecture en terre, d'un genre nouveau. Mais la terre cuite, pourtant utilisée depuis des millénaires, souffrirait aujourd'hui d'un lourd bilan carbone. Quant à la terre crue, son modèle économique et normatif ne la rendrait pas encore viable. La construction en terre, c'est bien joli, mais comment la faire sortir de l'initiative expérimentale pour imaginer une architecture responsable ? Pour en parler, Paul-Emmanuel Loiret, architecte et chercheur, président de Cycle Terre, Olivier Dupont, directeur général adjoint du Centre technique des matériaux naturels de construction, bienvenue sur Prisme, le magazine d'architecture qui fait société. Bonjour et bonne année à toutes et à tous. Alors au sommaire de cette émission, nous commencerons par un édito culinaire de David Trottin. Bonjour David.
4: Bonjour.
3: Nous irons ensuite à Lyon pour un reportage à l'Orangerie, un bâtiment construit en pisé par l'architecte Clément Vergély dans la ZAC Lyon-Confluence. Nous écouterons ensuite la chronique de Geoffroy Hériot, architecte et rédacteur de la revue Topophile.
5: Bonjour.
3: Bonjour Geoffroy. Et enfin, le rendez-vous des rendez-vous avec Dominique Boré. Bonjour Dominique.
6: Bonjour.
3: Bonjour Paul-Emmanuel Loré, vous êtes architecte, enseignant, chercheur et président de Cycle Terre. Vous avez exercé avec votre ancien associé pendant près de 20 ans dans l'agence Joly Loré, avec lequel vous avez obtenu de nombreuses distinctions pour vos ouvrages en bois et en terre. Il y a 2 ans, vous avez décidé de réorienter votre carrière professionnelle pour agir plus radicalement en faveur de la mutation écologique. Vous créez Mu Expérience. Parallèlement, vous prenez la présidence de Cycle Terre, une société coopérative de fabrication de matériaux en terre crue issus des terres des chantiers du Grand Paris. Bonjour Paul-Emmanuel.
5: Bonjour.
3: Olivier Dupont, vous êtes architecte de formation et très vite, vous vous orientez vers les matériaux de construction. Pendant 20 ans, vous avez travaillé chez VM Zinc en recherche et développement. Depuis 3 ans, vous êtes directeur général adjoint du CTMNC, donc le Centre technique des matériaux naturels et de construction.
7: Bonjour Olivier.
3: Bonjour. Alors pour commencer, moi je vous propose d'écouter la chronique de David Trottin qui est plutôt aujourd'hui un édito.
7: Oui, bah écoute, c'est comme ça. Voilà. Alors, vous la préférez cuite ou crue ?
3: Alors, comment ça, cuit ou cru ?
4: C'est un peu comme un jeu de virelangue, quoi. Pruneau cuit, pruneau cru.
3: Alors, on sait comment ça finit. Hein.
4: Oui, bon, bah, écoute, là, on va essayer de se dire qu'on va parler de la terre et on ne va pas faire de mauvais débat entre le cuit et le cru pour savoir qui est le plus vertueux chez les vertueux géosourcés. Car il est là le problème, la radicalisation des nouveaux convertis. L'environnement, pour certains, est devenu une quête mystique qui engendre une course à l'absolu, au plus pur, pour éviter le pire. Car le mal, c'est le GES, gaz à effet de serre. Et donc, le bilan carbone qui se calcule, se compense, s'analyse dans un spectre d'incidence extrêmement normé, extrêmement compliqué à comprendre pour quasiment tout le monde. Donc, soit on fait de l'ingénierie carbone, en utilisant le millefeuille réglementaire pour justifier, par exemple, ce qui vient d'arriver avec le nucléaire, c'est mieux que l'éolien. Voilà. Soit on s'engage, comme dans le bâtiment, dans une course au plus vertueux, où l'on va, après le bois et la paille, avec la terre chercher la solution parfaite pour régler tous les problèmes de la construction. Donc, comme tu le disais, d'abord, on s'est dit, construire en briques, c'est bien. C'est un matériau existant qui vient d'une vieille et belle tradition, c'est naturellement local. Derrière chaque type de couleur de briques, il y a un terroir, quasiment. C'est riche en aspect, pas trop cher, ça vieillit bien, bon, que du bon, quoi. Puis est venu les reproches de la brique, faut la cuire, donc faut de l'énergie, et revoilà notre bilan carbone, la terre cuite est devenue suspecte. La terre crue serait mieux, c'est plus compliqué à fabriquer, à transporter, à utiliser, mais c'est mieux puisqu'il ne faut pas d'énergie, ou moins d'énergie. C'est comme le végétarien et le vegan, le socialiste et l'écologiste, des schismes irréconciliables, des guerres de chapelle, où au lieu de faire alliance sur ce qui rassemble, on se querelle sur les différences. Pourtant, si on dézoome quand on est architecte, c'est génial.
3: Qu'est-ce qui est génial ?
4: Ce qui est génial, c'est qu'on en a fini avec le système monoconstructif qui avait été si intelligemment mis en place par les leaders du BTP. Un modèle qui explose en vol maintenant, fini le béton et le métal, qui depuis le siècle dernier était la réponse évidente à tous les problèmes de construction. Maintenant, on a une diversité de solutions émergentes. On peut avoir une réflexion locale pour construire local, intégrer le sociétal et le social pour proposer un mode constructif, penser la matérialité d'un mur au travers de multiples critères comme la distance entre le lieu de fabrication et celui de pose, l'utilisation de ressources locales, l'expression d'un terroir dans un produit de construction, la capacité d'un choix ou d'un matériau à développer une filière industrielle ou du moins artisanale à proximité, faire vivre dignement celui qui construit et qui fabrique. Bon, on a toujours les questions du coup, ça on n'y échappe pas, mais ça multiplie quand même les opportunités de choix. L'architecte rejoint ici le courant qui traverse le rapport à la nourriture depuis quelques années, où pour le vin, le pain, les légumes, la viande, les filières s'inventent ou se réinventent pour la première fois pour privilégier le producteur et le terroir et sortir de normes stupides. Ces démarches qui s'opposent aux effets dégradants de l'industrie agroalimentaire et de la culture de la restauration rapide qui standardise les goûts défendent la biodiversité alimentaire, travaillent sur la sauvegarde et la promotion d'une conscience publique des traditions culinaires, aident les producteurs artisans de l'agroalimentaire qui font des produits de qualité et promeuvent une philosophie du plaisir de la table. Ça se rassemble sous le terme de slow food. Et si vous remplacez restauration par construction, agroalimentaire par BTP, culinaire par architecture, vous obtenez un programme assez excitant pour essayer de réorienter les pratiques de la construction. Allez, c'est mon vœu pour l'année qui commence. On va être slow material.
3: Bon bah vive le slow material alors. Merci David pour cette chronique toujours aussi pertinente. Et on va en parler hein, tout de suite. Ma première question pour Paul-Emmanuel Arret, vous êtes architecte et vous avez décidé d'aborder votre engagement professionnel par un autre angle. Est-ce que vous pouvez nous en dire plus ?
5: C'est un autre angle, en même temps ça reste quelque chose qui est profondément ancré dans la question architecturale. Le sujet de la construction fait partie des divers sujets qui composent cette question de l'architecture. Et en soi, il n'est pas suffisant, on est d'accord. C'est pas faire de la slow architecture qui va ou de la slow construction qui va faire architecture. Il y a toujours autre chose, bien évidemment, qui vient en lien avec cela. Concernant la question technique et la question constructive, effectivement, moi je revendique un peu cette quête mystique. Je crois que on est face à des faits en fait qui sont assez effrayants aujourd'hui. Sur la question environnementale et l'effondrement de la biodiversité. Et ce sont des sujets qu'il faut absolument prendre à bras-le-corps. Il faut les prendre à bras-le-corps parce que ils sont beaucoup plus importants et beaucoup plus sérieux que tous les autres sujets auxquels on peut être confronté quand on construit, en tout cas en tant qu'architecte, ou dans les autres secteurs en fait, de la société. Et en fait, voilà, en tant qu'architecte, qu'est-ce qu'on peut faire dans ce cadre-là pour absolument... changer le paradigme en fait de la construction ou en tout cas de cette logique carbonée incessante. Et en fait, quand on réfléchit sur le long terme, on se rend compte que, effectivement, la logique des petits pains, dont on a parlé il y a quelques années, n'est bien évidemment pas suffisante. Et au regard, en fait, des résultats du GIEC, au regard de tout ce qui a pu être dit depuis 10 ans là-dessus, voire même 50 ans, depuis le rapport Meadows, il y a une nécessité d'accélération très rapide de la question environnementale et notamment des mutations du secteur du bâtiment. Et ces mutations, effectivement, ce ne sont pas des transitions pour moi. Ce sont des mutations qui doivent être radicales et très rapides. Et c'est pas moi qui l'invente. Et là, pour le coup, c'est pas un mythe. C'est une nécessité fondamentale que développent tous les chercheurs et montrent tous les chercheurs. Et donc, en fait, face à cela, en tant qu'architecte,

0: bénévole de manière à continuer en fait le projet tel qu'il a été monté depuis 4 ans avec tous nos partenaires je me sens pas du tout entre une âme d'entrepreneur, je me sens sur une âme d'architecte et ça fait 20 ans que je fais ça et que je vais continuer à faire, sauf qu'en fait on s'était dit avec mon associé là il y a une dizaine d'années quand on s'était mis en fait à vouloir participer au développement de la filière Terre Créée en Île-de-France. On s'était dit, mais comment faire pour pouvoir construire en matériaux naturels en Île-de-France ? Il y avait le bois, il y avait la pierre qui commençait à émerger, il y avait la terre en quantité considérable, mais personne pour le faire à cette époque-là. Et on s'est dit, il y en a qui se sont lancés dans la production d'architecture, dans les bouquins et tout ça, dans la radio. Ben, peut-être que nous, on peut se lancer dans l'aide au développement des matériaux, c'est un truc qui nous intéresse. Comment on peut faire pour aider à développer les matériaux ? Voilà, c'est tout en fait. Hein.
1: Et alors, en quoi se constitue Cycle Terre ? Parce que ça intrigue pas mal de monde du secteur du bâtiment. Vous recyclez les terres du Grand Paris.
0: Cycle Terre, en fait, c'est une société coopérative qui est issue d'un projet que nous avons gagné il y a 4 ans avec la ville de Sevran, avec des laboratoires de recherche comme le Cratère, Sciences Po, l'Université Gustave Eiffel, et puis un promoteur immobilier, Quartus, des gens dans la formation professionnelle, etc. Et ce projet, donc, qui est un fonds européen qui s'appelle Urban Innovative Actions, nous a financé à hauteur d'à peu près 5 millions d'euros. Et nous avons apporté aussi 20% en plus à ce montant-là, pour développer un projet autour du recyclage de la terre, des blés, des chantiers, pour en faire des matériaux de construction dit écologiques et durables, même si ces termes-là sont un peu galvaudés. Et en fait, le principe, c'est de faire des blocs de terre, des enduits, des terres apisées, etc., toutes techniques en fait qui sont un petit peu en lien avec les types de terres que l'on peut récupérer. Qui permettent, de petit à petit de prendre leur place dans la construction en Île-de-France.
1: Alors, Olivier Dupont, vous êtes donc du Centre technique des matériaux naturels de construction. Alors, vous avez un petit peu travaillé ensemble, je pense, sur certains aspects.
2: Oui, tout à fait. On a collaboré notamment en fait avec Cycle Terre pour réaliser des essais de caractérisation de 3 solutions constructives. Donc, notamment pour que Cycle Terre prépare en fait des ATEX. Donc c'est vrai qu'on a le centre technique des tuiles et briques jusqu'en 2007 en fait était très axé en fait sur l'accompagnement de la filière terre cuite, mais donc depuis 2007 on travaille également en fait pour la pierre naturelle de construction et puis également donc pour la terre crue. Et donc on développe en fait de nombreuses actions pour accompagner en fait le développement de cette filière aussi.
1: Alors, comme vient d'évoquer David Trottin dans son introduction, la terre crue est souvent annoncée comme vertueuse et n'est pas toujours efficiente. Alors, quel est l'impact environnemental de la terre cuite ?
2: On reconnaît en effet que les processus de cuisson évidemment sont une source d'émissions de gaz à effet de serre. Je pense qu'il faut en fait envisager l'indicateur de réchauffement climatique qui est en fait le critère notamment dans l'ERO 2020 pour l'indice carbone comme quelque chose qu'il faut envisager au niveau de l'unité fonctionnelle. C'est-à-dire que si on compare par exemple un mur de 50 cm de pisé, c'est à peu près équivalent en fait à un mur en briques de 20 cm du point de vue en fait donc de ce critère. Je pense que là on est quand même dans une trajectoire au niveau de la filière terre cuite pour répondre à la stratégie nationale bas carbone. Donc il y a déjà des efforts qui ont été menés en fait par la filière depuis 20 ans pour améliorer la performance énergétique des processus de fabrication au niveau du four.
1: Comment vous allez faire ça pour chauffer sans polluer ?
2: C'est là qu'en fait on s'inscrit clairement et je rejoins un peu la réflexion en fait sur les scénarios futurs. Nous on s'inscrit clairement en fait vers de la rupture technologique et donc c'est un notamment en fait si on se réfère aux scénarios qui ont été présentés par l'ADEME pour atteindre la neutralité carbone. En fait, le troisième scénario dit technologie verte, C'est en fait de remplacer finalement les énergies fossiles par des énergies vertes. Et nous avons en fait au niveau du CTMNC lancé une grande feuille de route pour expérimenter notamment l'utilisation de l'hydrogène pour les processus de cuisson. C'est une recherche en fait qui est lancée et qui est financée par l'ADEME.

0: Et donc on a en fait cette trajectoire pour réduire en fait ces émissions d'au moins 30% à l'horizon 2030 et puis donc d'être globalement décarboné à l'horizon 2050.
1: Parce que la Terre cuite n'a pas encore dit ses derniers mots, il y a encore quand même un intérêt à la Terre cuite.
0: Je pense que la Terre cuite est toujours très intéressante, comme l'évoquait David. Je pense qu'aujourd'hui on est confronté en fait à finalement un grand nombre de solutions. De toute façon, en fait, il faut envisager la problématique à l'échelle, en fait, du bâtiment, donc qui s'inscrit dans un site de proximité avec des ressources, avec le savoir-faire des entreprises qui vont intervenir en fait sur le chantier. Et donc, il y a, on va dire, une chance en fait pour pouvoir en effet remettre en cause en fait des techniques, des processus en fait qui étaient inscrits en fait dans le temps. Donc on a aujourd'hui par exemple de plus en plus des solutions constructives qui associent des revêtements de façade en tuiles avec des constructions ossature bois. Donc on est en fait dans une nouvelle dimension en fait par rapport aux solutions constructives.
1: Mais de mixité
0: des matériaux.
1: Le bon matériau, bon endroit.
0: Voilà, c'est ça.
1: D'accord. Justement, alors il y a des intérêts. C'est vrai qu'il y a des briques isolantes. Il y a des qui sont depuis très longtemps. Ça permet de gérer les ponts thermiques. Il y a aussi la durabilité, le fait de l'entretien. Il y a quand même pas mal de points éventuellement qui ne se retrouvent pas forcément dans la terre crue.
0: Oui, de mon point de vue, nous ne cherchons évidemment pas à opposer en fait les deux matériaux. Chacun en fait a ses atouts. Bon. Alors, historiquement, en fait, le développement de produits en terre cuite, c'est fait pour répondre en fait à des critères de durabilité face aux aléas climatiques, de performance mécanique, de réduire en fait les exigences d'entretien en fait sur les produits exposés, et puis aussi en effet comme vous le citiez, la performance thermique et le confort en fait qu'apportent les parois réalisées en terre cuite sont évidemment intéressantes, mais c'est également le cas pour la terre crue en effet.
1: Pour Emmanuel Loiret, quand on parle de terre crue à un non-sachant, on se heurte souvent à des craintes, même des préjugés, une forme de légende urbaine comme quoi le bâtiment va fondre avec le temps. Comment combattre un peu ces préjugés ? Est-ce qu'ils sont encore présents ?
2: Bien sûr, ils sont présents et ils existent depuis très longtemps, effectivement. Lorsqu'on a fait l'exposition Terre de Paris au pavillon de l'Arsenal là, en 2016-2017, c'était le premier sujet en fait auquel on a été confronté et sur lequel nous avions voulu travailler, parce qu'il y a bien évidemment cette question de la durabilité en termes mécaniques du matériau, mais aussi son image, ce vers quoi elle renvoie. Et très clairement, il a fallu, pour que la sauce prenne, pour que l'histoire, pour que le récit qu'on a souhaité lancer prenne, il a fallu trouver les moyens de transformer cette image, de faire en sorte que d'un matériau qui fond, d'un matériau ancien, d'un matériau rural, d'un matériau qui renvoie à des images non contemporaines, il a fallu transformer cela pour donner une image, au contraire, qui corresponde aux réalités environnementales, sociales, contemporaine et du monde à venir. Et donc tout ce travail a été fait dans ce sens-là, et puis notamment en prenant des exemples, en fait, tout simplement. À partir du moment où vous exemplifiez en fait la démarche, ça marche assez bien. Et il y a un exemple très simple, c'est que par exemple, une partie du cœur de la ville de Lyon, tout le quartier de la Croix-Rousse, est construit en terre. Et depuis 300 ans, il est là, et il tient très bien, il n'y a aucun problème.
1: Ben justement, c'est une très bonne transition, puisque on est allé à Lyon pour aller rencontrer l'architecte Clément Vergely, qui vient de réaliser l'orangerie à Lyon Confluence. Donc c'est un bâtiment en terre crue, suivant la technique du pisé. C'est une opération de bureau de 1000 m² sur 3 niveaux, qui a été réalisée dans un cadre assez classique de ZAC, avec le promoteur OGIC, qui a su se confronter aux différentes réglementations, les normes. Donc un contexte assez classique de construction, et pourtant un bâtiment assez innovant. Je vous propose d'écouter cette visite.
3: C'est un bâtiment qui a un rez-de-chaussée, 2 étages, et c'est un dessin de 14 arches qui font le rez-de-chaussée jusqu'au 2e étage. Quand on a réalisé le bâtiment, il était tout lisse. C'est des coffrages qui sont faits en inox super beau. à pied d'œuvre, et quand on enlève le coffrage, les blocs sont complètement lisses. On a brossé tous les murs en terre, et c'est d'ailleurs comme ça qu'on voit plus trop les joints entre les blocs préfabriqués. Et donc on a quelque chose d'assez relativement stable. Donc c'est comme des grosses pierres hein, qui font 2 mètres de long par 80 cm d'épaisseur. L'entreprise a créé une machine exprès pour réaliser ces blocs qui tamise un peu la terre pour enlever les plus gros galets. Cette terre tombe dans des moules en inox qui sont damés avec une machine à air. Hein. Et puis après, ils sont démoulés et ils sont tout de suite pris par des pinces, hein, une grue, et qui les montent les uns sur les autres. Donc c'est vraiment de la terre. Il y a les joints entre les blocs de pisé, c'est de la terre. Tout le fonctionnement, c'est l'argile qui se mouille et qui se rétracte et qui assure la stabilité de l'ensemble. C'est comme si c'était des grosses pierres en fait, hein. C'est comme exactement le même système. Il y a une clé de voûte que l'on voit qui est en pisé. Ce que nous a proposé le piseur, c'est de faire des chanfreins sur les angles. Alors ça, on n'avait pas ça dans notre dessin. Et sans chanfrein, ben, les angles s'en vont, enfin, ça devient fragile. Finalement, ces contraintes peuvent devenir des choses assez intéressantes et puis donner des formes qui sont vraiment propres à la technique, quoi. Sur une hauteur d'1,60 m, on a des blocs de pierre massive, une pierre qui a fabriqué un peu la moitié de la ville de Lyon et qu'on trouve à 40 km ici dans les carrières de Villebois. Et on a des grosses couvertines de Villebois aussi qui fabriquent la couvertine.
4: Appel en cours.
3: Appel en cours.
5: Bonjour.
6: Bonjour.
5: Bienvenue.
3: C'est sympa. On est dans une ambiance assez chaleureuse parce que tout est bois, plafond, une partie des murs. On a une sorte de cisale au sol également pour des questions acoustiques. Et puis des morceaux de murs en terre qui sont restés apparents parce qu'on n'a pas besoin d'isolation complémentaire. Le pisé, on le voit à l'intérieur, c'est assez beau d'ailleurs d'avoir cette terre crue. Pour stabiliser la terre, la technique, c'est la colle qu'on utilise pour coller les affiches dans la rue. À l'exception d'une longue grille de béton qui ceinture, qui est sous les arches, sous les piliers, on a de la terre qui vient de Saint-Quentin-Fallavie à 30 km de Lyon. On a cette pierre de Villebois à 40 km de Lyon. Et le bois, c'est du bois français. Donc, on peut guère faire plus bas carbone que ce bâtiment-là.
1: Paul-Humain Noulary, est-ce que vous connaissez cette réalisation?
2: Oui, bien sûr.
1: Et vous connaissez la technique du pisé? Vous l'utilisez aussi en Île-de-France ou pas du tout?
2: Personnellement, non, mais il y a certain nombre de bâtiments qui ont été construits ou qui sont en train d'être construits en pisé en Île-de-France, oui, bien sûr.
1: Alors, ce qui est intéressant, c'est qu'il explique que, par exemple, ils ont dû faire des chanfreins. Donc, le constructeur, le piseur Guillaume Meunier, hein, qui est un piseur assez reconnu, qui fait ça depuis pas mal d'années, on en parlera un peu tout à l'heure, si on peut, a suggéré de faire des chanfreins, d'adapter la taille des murs. Donc, il y a quand même tout un processus d'adaptation de l'architecture à la technique. Est-ce que ça, c'est quelque chose qui va rentrer dans les mœurs?
2: Ça, c'est probablement une des choses les plus intéressantes pour les architectes. Pour moi, c'est un véritable changement de paradigme de la conception architecturale, de revenir en fait à la question de la matière. Depuis des siècles, en fait, on a appris aux architectes à avoir des idées, monter des concepts, puis après de se poser la question de la façon dont ils allaient le construire. Or, en fait, les cultures constructives, dans toutes les cultures du monde, ont émergé dans un territoire, dans un environnement spécifique, en lien avec une culture spécifique et avec une matière spécifique, une ressource. Et de cette ressource, de cette matière, ils en ont fait des matériaux qui sont devenus des techniques, qui sont devenus des bâtiments, etc. Et en fait, en se reposant la question de la matière locale, de la matière faiblement transformée, de la matière non cuite, par exemple, etc. On est plongé en fait dans une autre logique de la conception et de la construction qui me paraît vraiment hyper intéressante pour des jeunes architectes, des architectes confirmés, des chercheurs, etc. Parce qu'il y a de quoi réinventer en fait la forme architecturale, voire même la forme urbaine.
1: Et comme disait David tout à l'heure, c'est vrai que d'un territoire à l'autre, la terre n'a pas la même couleur, n'a pas les mêmes propriétés, et ça permettrait aussi de retrouver du local un peu dans nos architectures. Olivier Dupont, vous avez étudié cette notion de localité à travers la terre?
0: Oui, mais en fait, dans la fabrication en fait de produits terre cuite, c'est aussi une filiation entre l'usine et la carrière en fait qui est en général à proximité en fait donc du lieu de transformation. Donc c'est évidemment en fait aussi cette notion de ressources locales, de ressources géosourcées en fait qui est importante en fait par rapport aux applications en fait de la terre et donc de la terre cuite. Cette dimension en fait de circuit court est aussi en fait un élément en fait qui est vraiment historique et on se rappelle qu'autrefois finalement dans certaines régions du nord ou de la région toulousaine, bah en fait chaque ville avait en fait sa briqueterie ou sa tuilerie et donc c'est vraiment en fait dans l'ADN finalement de la filière.
1: Ça s'est perdu, c'est un peu quand même, la dimension locale de la terre cuite.
0: Disons que l'industrialisation a introduit évidemment en fait des notions en fait de, mais on a encore aujourd'hui un grand nombre en fait de sites de fabrication et finalement des circuits en fait de transport entre le lieu de transformation et le lieu de mise en œuvre qui reste en fait raisonnable. Donc ce maillage industriel fait qu'en effet il y a encore cette dimension là. Je pense qu'en fait, si on parle de qualité propre, architecturale propre en fait aux matériaux en terre cuite, ben, je pense que c'est aussi la richesse en fait des aspects en fait qui sont possibles en fait de proposer au niveau des revêtements de façade par exemple, donc d'avoir des solutions de traitement sablé, émaillé.
1: Alors il y a aussi des problèmes de normes aussi, de performance. Votre rôle aussi, c'est aussi d'accompagner la normalisation, l'accompagnement des bureaux de contrôle sur ce genre d'opération.
0: Oui, le scope de nos interventions vont en amont en fait de la recherche et développement sur la matière, les produits et les applications en termes d'ouvrage. Mais vers l'aval, en effet, on est très impliqué en fait dans la normalisation. Des produits ou des essais en fait de caractérisation de ces produits, et puis on a également en fait la délivrance de certifications comme les marques NF donc sur certaines familles de produits, et puis on assure aussi de la formation pour promouvoir la qualité dans la fabrication des produits.
1: Alors moi je vous propose d'écouter, on va dire, l'autre facette de ce bâtiment de l'Orangerie à Lyon. Clément Vergili, après, nous a livré un peu toutes les coulisses, surtout au niveau de la construction, de l'acceptation par rapport au bureau de contrôle, etc. Et vous allez voir, c'est assez intéressant.
3: Plus d'un tiers de la ville de Lyon, la ville historique, est faite en pisé. Et ce matériau était interdit en 1856 par décret impérial, quand il y a les grandes inondations de la Saône et du Rhône, et qui ont emporté une partie de ces bâtiments. On a choisi une terre à Saint-Quentin-Falavier, donc c'est à 30 km de Lyon. Et c'est pratique, c'était une excavation d'un chantier, donc il y avait un tas de terre qu'on a récupéré, cette matière première est gratuite en fait, donc on l'a ramené ici, donc c'est grâce également donc à l'équipe qui nous a entourés pour faire le projet, et notamment le piseur Nicolas Meunier, qui a su caractériser la terre en association avec le NTPE, donc il n'y a pas de DTU sur la terre, donc on a dû faire une demande d'ATEX, qu'on était avec Baptiste Cerf, un bureau d'études extraordinaire de structure, on a fait 400 pages de demande d'ATEX, tout en justifiant toutes les déformations dans tous les sens, etc. Et la commission a refusé de nous donner l'ATEX parce que dans la commission il y avait encore pas mal de lobby du ciment qui voulait pas valider une solution terre encore porteuse aujourd'hui. Donc on s'est retrouvé planté, on avait commencé le chantier, ATEX refusé, et le bureau de contrôle a dit qu'on pouvait continuer le chantier à condition qu'on justifie absolument tout, l'hygrométrie des blocs, la résistance à la compression, etc. C'était un travail de titan, parce qu'on devait envoyer quotidiennement des éprouvettes à l'ENTPE qui teste tout et qu'on renvoie au bureau de contrôle pour pouvoir continuer. Ils ne voulaient pas valider la question du pisé porteur, donc ils nous demandaient de mettre des poteaux de sécurité à l'intérieur au cas où il y ait un désordre, quoi. Dire que les poteaux ne touchent pas la poutre. Il y a 2 cm en fait entre la poutre et le poteau. Au cas où ça s'effondre, il y a un poteau en dessous. Bon,
4: commencé à me donner un truc tellement absurde qu'on a dit niette, niette, c'est pas possible. Et depuis les derniers jours, il a donné son aval pour qu'on puisse livrer le bâtiment sans ces poteaux absurdes. C'est fou que des techniques un peu millénaires, on n'est pas loin, il n'y a soit si compliqué aujourd'hui de pouvoir faire ça, quoi.
3: Tous les trois mois, il y a un relevé et on voit de combien il s'est tassé. Et on va faire ça pendant deux ans pour voir si ça bouge, quoi. Pour l'instant, il n'a pas bougé. On verra. Mais ça a été demandé par le bureau de contrôle qui a un suivi pendant deux ans. Ce qu'on peut comprendre aussi, hein, comme c'est nouveau, voilà, quoi, qu'on sache ce qui se passe. Donc c'est ça les petites sondes qu'on voit ici.
4: C'est un bâtiment qui est fait dans un contexte ordinaire de fabrication de la ville. C'est-à-dire qu'on est dans une ZAC. On a un maître d'ouvrage privé, un promoteur, on a un aménageur, on a un délai, on a des plannings, un coût, et on l'a fait dans ce cadre-là.
1: Alors vous voyez, c'est assez buesque quand même comme situation de devoir mettre des poteaux en métal, une sorte d'été, au cas où le bâtiment s'effondre. Il y a quand même un manque de confiance. Paul Emmanuel, vous avez déjà appréhendé ce genre de difficultés, on va dire, de normative ?
2: En fait, non, pas de la même manière. Mais ce qui est intéressant dans ce bâtiment, c'est que c'est un bâtiment expérimental et qui va assez loin, en fait, dans les logiques de la terre crue, notamment en portant sur plusieurs étages, etc. En fait, sur Cycloterre, on a fait un autre choix, sachant qu'on voulait aller relativement vite, qu'on voulait mettre en place cette filière dans les 3-4 ans que nous avions, on a fait le choix du non-porteur. Et donc les matériaux qu'on produit, donc des blocs de terre comprimée, puis des enduits, etc., sont des matériaux qui vont plutôt être utilisés en intérieur, éventuellement en parement intérieur d'enveloppe, etc., et en extérieur sous certaines conditions de protection. Et en fait, par cela, on a pu aller beaucoup plus vite dans les appréciations techniques expérimentales. On en a fait trois, dont deux sont en cours de finalisation, une a été acceptée. Ça a été très compliqué, bien évidemment aussi, hein, comme l'évoque Clément là, tout à l'heure. C'était très compliqué, c'est toujours assez compliqué, mais voilà, cette question du porteur et du non-porteur nous a permis d'aller plus vite. Pour autant, bien évidemment, je pense que l'objectif sur le long terme, c'est travailler sur le porteur, mais comme l'explique Clément, c'est beaucoup plus complexe, quoi. Ça va prendre du temps.
1: C'est surtout, alors au CTMNC, comment vous abordez ces sujets-là ? Parce que c'est un peu crucial, on n'arrivera jamais à démocratiser, si on peut dire ça comme ça, la construction en terre crue, si on n'a pas quand même un cadre normatif et assurantiel surtout.
0: Oui, aujourd'hui, le corpus technique concernant les différentes applications de la terre crue, en fait, présente des lacunes pour répondre, en fait, aux exigences soit de justification de performance pour répondre à la réglementation. Donc, ce qui fait que les bureaux de contrôle, évidemment, sont assez sécuritaires, en fait, lors de leur examen, en fait, par exemple, de dossiers d'ATEX ou de justification, en fait, pour chaque opération. Donc, c'est vrai qu'il y a un effort très important à mener pour combler, on va dire, ces éléments, ces données de justification. Donc, nous, en fait, on collabore, en effet, par nos capacités d'essai pour apporter des justifications aux demandeurs d'ATEX. Donc, on l'a fait pour Cycloterre, mais également pour d'autres ATEX, notamment...
1: Alors, il était refusé, l'ATEX. Comment vous pouvez expliquer ça? Il évoque le lobby.
0: Alors, sur le chantier de Lyon, nous, on n'est pas intervenu. Mais c'est vrai que par rapport au PISE, en fait, c'est aussi plus difficile, en fait, de justifier les éléments de performance mécanique, puisque ce sont des grands éléments... préfabriqué, et donc c'est moins facile que en fait sur des briques de terre compressées ou de briques de terre extrudées. Donc on a en effet cette démarche en fait d'accompagnement. A été lancé aussi à l'automne dernier un plan national terre qui a donc avec de nombreux acteurs, soit universitaires ou laboratoires de recherche ou les acteurs en fait de la filière terre pour compléter en fait les données, notamment en termes de dimensionnement des ouvrages, de réponse en fait aux exigences réglementaires du point de vue sécurité incendie, réponse aux aléas sismiques. Donc c'est un plan qui va s'inscrire dans la durée. Et donc c'est vrai que bon, pour arriver à maturité, il y a encore beaucoup de travail à mener. Donc si on compare par rapport à la terre cuite, bon, c'est vrai que c'est un processus en fait qui s'est inscrit sur 50 ans. On va dire le CTMNC, enfin le centre technique, existe depuis 1957. Et donc c'est vrai que c'est un support en fait qui s'inscrit dans la durée. C'est 60 ans de travail, quoi.
1: Topanimène Loret.
2: Oui, en fait, il y a un vrai sujet au niveau de cette question technique et performancielle ou assurantielle. C'est le sujet, justement, de la performance technique. En fait, on est dans un mythe de la performance. La société moderne est dans un mythe de la performance, et il faudrait qu'en fait pour qu'un immeuble résiste sur 3 niveaux, que les murs aient une résistance considérable, en fait bien au-delà de ce qu'il est fondamentalement nécessaire. Quand on parlait des immeubles de Lyon qui sont construits sur 4-5 niveaux en terre, effectivement il y en a certains qui sont effondrés suite à une crue, ils étaient construits au bord de l'eau. C'est pas très malin d'aller construire en terre au bord de l'eau en même temps, mais ceux qui sont en haut sont toujours là au bout de 200 ans 300 ans, et pourtant c'est les mêmes pisés que ceux qui ont été faits à l'instant et qui ont une résistance de 1, 2, 3 mégapascales peut-être. Et on peut construire sur 4 ou 5 niveaux. Aujourd'hui, construire sur un niveau, c'est interdit parce qu'il faudrait qu'on ait une résistance de 10 ou 20 mégapascales pour pouvoir passer tranquillement. Et donc ce mythe performantiel, en fait, il n'est pas bon. C'est là où David avait raison tout à l'heure. Cette question de la slow architecture, elle est fondamentale, même dans cette question même de la slow technique. C'est que dans les réflexions aussi sur le low-tech, etc., il faut qu'on essaie de changer ce mythe-là, performantiel, pour retrouver une logique qui soit plus une logique de la matière, une logique de l'usage, une logique de la construction au cas par cas, etc. Et on est enfermé là-dedans, et ce qui nous empêche en fait de pouvoir avancer sur la réutilisation ou l'utilisation des matériaux naturels de manière générale.
1: Alors, je voudrais laisser la parole à notre journaliste invité, qui est un jeune architecte, rédacteur chez Topophile. Bonjour Geoffrey. Est-ce que vous pouvez nous parler un peu de Topophile en une phrase, en un mot ?
5: Oui, alors Topophile, c'est une toute jeune revue d'architecture qui a été montée par des étudiants en architecture il y a quelques années et qui s'est donné un peu pour mission d'être la porte-parole de nouvelles alternatives, de faire et concevoir l'espace à travers des articles, des portraits de projets engagés ou des présentations d'ouvrages de référence qui sont également en lien direct avec la terre crue. Donc la terre crue, justement, c'est une ressource magique. Disponible sous nos pieds, elle revient peu à peu sur les devants de la scène constructive pour ses nombreux atouts environnementaux, techniques, économiques et esthétiques. Mais la construction de terre crue, c'est aussi avant tout un univers riche autour duquel gravitent des valeurs sociétales essentielles. La démarche participative, l'autosuffisance, le développement de savoir-faire, l'autonomie en matériaux, l'autoconstruction et j'en passe. Vous l'aurez donc compris, la terre crue, c'est le matériau par excellence de la convivialité et de l'apprentissage. Ces idées-là, elles ne datent pas d'hier. Déjà en 1945, l'architecte égyptien Hassan Fathy les appliquait avec ferveur dans son œuvre « Construire avec le peuple ». Il évoquait, je cite, « Si un village doit être construit par ses habitants, il faut leur donner les compétences nécessaires ». Ce à quoi notre constructeur révolutionnaire a répondu avec des architectures de terre porteuses d'un message puissant d'émancipation sociale et technique vis-à-vis d'un modèle colonial devenu obsolète. Dans ce chantier communautaire, l'adobe est devenue la ressource mère du développement de toute une population dans laquelle le paysan devient le maçon qui, à son tour, devient l'habitant. Cette source d'inspiration majeure montre bel et bien que l'art de bâtir collectivement en terre crue questionne plus que jamais notre modèle socio-économique contemporain, car elle redonne aux bâtisseurs comme aux usagers la capacité à s'emparer eux-mêmes de leurs édifications. Alors je vous vois déjà venir au loin. Ah, encore un doux rêveur fraîchement sorti de l'école qui pense qu'on peut changer les mœurs de la construction en empilant quelques mottes d'argile. Eh bien j'ai envie de vous répondre, le rêve n'est plus. Car en effet, certains n'ont pas attendu le top départ pour construire avec la ressource terre qui, le temps d'un heureux chantier, réussit à nous éloigner de l'amnésie générale occasionnée par l'industrialisation massive du bâtiment. C'est donc loin des immenses camions toupies, du fracas bruyant des machines et des pistolets à colle que je vous emmène découvrir des démarches à l'intelligence collective exemplaire, où les mains et parfois même les pieds servent à façonner une architecture de la transmission, et ce, de 0 à 99 ans. Et oui, l'apprentissage commence dès le plus jeune âge, et ça les architectes Bel Enfant d'Aubas l'ont bien compris. En 2015, lors du chantier de l'école de Bouvron, en Loire-Atlantique, les futurs écoliers ont enfilé la casquette de constructeur pour réaliser une partie des adobes de terre qui constituent les murs de leur école. Alors vous dites certainement avec stupeur, mon Dieu, ils ont fait travailler des enfants. Eh bien oui, ils ont osé, et ce pour le plus grand bonheur des apprentis maçons et de leurs parents qui affichent aujourd'hui un sentiment inégalable d'attache à une école dont les murs sont nés de l'expérience collective. À quelques 8000 km de là, à Mayotte, c'est au tour des élèves du lycée des métiers du bâtiment de se former à l'art de bâtir en briques de terre comprimée. L'année dernière, le phare du village de Longoni, conçu par le collectif Dallas et la permanence architecturale d'Encore Heureux et Co-architecte, s'est transformé en grand chantier école, au sein duquel on expérimente, on se trompe et puis on réessaye, jusqu'à se perfectionner pour à son tour éprouver l'immense satisfaction de retransmettre un savoir-faire accessible à tous et qui participe à consolider un tissu artisanal parfois délaissé. Vous l'aurez donc compris, la terre crue, c'est une arme de transmission pédagogique bien plus solide que n'importe quel béton armé dernier cri. Les architectes Marie et Keith Zawitowski, enseignants à l'ENSA Grenoble, sont ici pour nous le rappeler. En 2018, ils décident de tout miser sur l'énergie collective de leurs étudiants pour permettre à la maison pour tous de Four de sortir de terre pour devenir pisée. Dans cette démarche inédite, l'acte constructif devient éminemment beau, car en plus de faire sortir les architectes de demain des sombres salles d'informatique où ils manient le clic des heures durant, ils les sensibilisent en manipulant cette fois-ci une matière réelle que l'on transforme pour le bien d'autrui. On peut alors s'étonner. Et les architectes dans tout ça, à quel moment mettent-ils les mains dans la terre? Eh bien figurez-vous qu'à Bollon, petite commune d'Ille-et-Vilaine, le collectif Faro n'a pas attendu pour faire de son chantier de groupe scolaire un véritable support de formation autour de la matière terre. En manipulant d'eux-mêmes ce qu'ils avaient dessiné plusieurs mois auparavant, les architectes ont pu s'offrir une expérience in situ, loin des concepts et au plus proche de la culture constructive des artisans du coin, développant ainsi une réelle expertise de la démarche et du savoir-faire spécifique que demande la manipulation de cet humble trésor commun. Alors cet éventail d'initiatives illustre, à mon sens, le pouvoir fédérateur et émancipateur que la construction en terre crue possède et qui la placerait presque finalement au rang de nouveau ciment de la société. À méditer donc, à partir de cette maxime de l'architecte anglais John F.C. Turner, un matériau n'est pas intéressant pour ce qu'il est, mais pour ce qu'il peut faire pour une société.
1: Ouais, merci Geoffrey, très belle chronique sur ce matériau qui, c'est vrai, renoue avec le local, mais aussi avec l'humain. Paul-Emmanuel Loiret, est-ce que vous avez abordé aussi cette dimension-là dans la formation, dans la transmission autour de la terre?
2: Moi, je l'ai abordé très clairement parce que je fais partie de l'équipe pédagogique du projet de Four avec les Zawitowski en tant que coordinateur en fait du master. C'est le master de AECC à Grenoble. Et donc clairement, c'était un moment aussi pour moi de découverte, cette question du design build, de l'apprentissage, de la conception et de la construction avec des étudiants. Et c'est ce que j'ai monté là à Versailles, à l'école d'architecture de Versailles, où j'emmène des étudiants pendant un an en fait dans le Limousin, se confronter à des questions territoriales et de conception de manière générale, et puis à la réalisation au deuxième semestre d'ouvrages ou de rénovation en fait, pour leur faire comprendre en fait le lien entre concevoir et puis construire, mettre la main à la pâte. C'est assez intéressant, ils en tirent un apprentissage assez considérable en fait voilà, avec ce lien.
1: Et ce TMC, vous avez aussi cette dimension

0: dans les cheminées en fait des usines, de le mixer en fait à nouveau avec de l'hydrogène pour recréer du méthane et avoir finalement un cycle continu de fabrication, donc en captant et en valorisant en fait le CO2 pour refabriquer en fait des produits. Donc je pense qu'on est dans une période où finalement il y a des histoires en fait qui peuvent se construire à différents niveaux en fait, en effet liées à la proximité à l'humain, à apporter des réponses en fait à des attentes locales, et puis en fait des enjeux technologiques. Je pense qu'il y a cette richesse que l'on doit mener, et nous on est en fait très on a vraiment confiance en fait sur la capacité finalement à ce que la terre, l'argile et donc crue ou cuite puisse en fait être des réponses justement pour répondre aux enjeux du futur.
1: Alors Clément Vergely avait évoqué, alors ça c'était pas ça transparaissait pas dans l'interview, mais il avait eu un peu du mal aussi à recruter une entreprise, à trouver une entreprise. L'appel d'offres, il y a eu une seule réponse, hein, Nicolas Munich, donc il y a un piseur de Lyon. Une belle société, une belle entreprise qui construit depuis 1988 du Pisé. Mais est-ce que on trouve suffisamment d'entreprises, qui a un savoir-faire qui s'est installé autour de la construction en terre crue, Paul-Emmanuel?
2: Si je parle de l'Île-de-France, en fait, je peux refaire assez rapidement l'histoire. C'est que en 2017, on avait gagné, avec mon agence Jolie Loire, on avait gagné un très gros projet à Ivry-sur-Seine, sur 3 hectares, en fait, comme un quartier qu'on voulait construire en grande partie en terre crue. Et bien évidemment, on savait, dès lors qu'on le gagnerait, qu'on aurait un problème à la fois de matériaux, un problème de réglementation et un problème d'entreprise pour poser le matériau. Donc, trois grandes problématiques. Et c'est de là qu'a émergé l'idée de faire une fabrique. On s'est dit, bon, de toute façon, on n'a pas trop le choix. Il faut qu'on produise nous-mêmes les matériaux. Donc, on a réussi à monter ce projet de fabrique qui en 4 ans a vu le jour. Donc là, ça a été inauguré le mois dernier. Les premiers matériaux sont en fabrication. Mais ce qu'on a très clairement fait aussi avec ce budget en fait européen, c'est qu'on a mis une partie pour la formation et une partie pour la réglementation. Hein, sur les 5-6 millions d'euros de budget, on a mis 10% quasiment pour la réglementation. On a injecté 700 000 euros en fait dans des ATEX. 700 000 euros, c'est considérable. Et puis on a injecté aussi plusieurs centaines de milliers d'euros dans de la formation. Et en fait, on a fait de la réinsertion sociale à Sevran. On a formé des gens, des habitants locaux pour venir travailler chez nous, mais aussi pour travailler dans des entreprises de terre crue. Et là, avec la ville de Sevran, nous sommes en train de monter un centre de formation à côté de la fabrique, avec aussi Compétences Emploi, qui est donc le centre de formation qui a travaillé avec nous. Et bien évidemment, l'objectif, c'est de former un maximum d'artisans sur cette question, parce qu'il y a un manque, mais qui commence petit à petit à se combler.
1: Ouais, parce que si on n'a pas d'entreprise pour construire,
2: C'est problématique, oui, ça c'est sûr.
1: Déjà que les normes, c'est pas facile. Déjà que bon, la seule chose qu'on a qui est sûre, c'est l'argile. Ça, on l'a. Vous avez même identifié des ressources un peu infinies d'argile au CTMNC. Décidément, je n'y arriverai jamais.
0: Oui, on a une compétence dans la caractérisation des argiles, et c'est vrai qu'on est dans une perspective de toute façon liée en fait à de la réglementation qui va s'imposer, notamment pour la valorisation des sédiments dans les zones portuaires, dans les canaux. Donc il y a en fait cet enjeu de pouvoir caractériser cette argile et de pouvoir trouver finalement des lieux de valorisation de cette argile. Et donc c'est un travail. On est inscrit en fait dans un grand projet signé en fait avec le gouvernement avec les voies navigables, qui a un engagement pour la croissance verte, qui est donc d'essayer d'avoir cette faculté à valoriser en fait ces sédiments et d'avoir une cartographie finalement des lieux où on peut valoriser, donc toujours dans l'esprit en fait d'avoir une notion de circuit court, puisqu'en fait ça serait stupide de transporter des sédiments sur de grandes distances.
1: Parce que l'un des enjeux aussi, c'est le circuit court. Donc si je récapitule, on est pas de pénurie de matériaux, ressources géosourcées, circuit court, humain.
2: Moi, je voudrais rappeler quelque chose sur la question du débat du cru et du cuit, ce qui est, au-delà de la cuisson, qui représente quand même quelque chose d'assez considérable, et bien évidemment le transport des matériaux. À l'heure actuelle, effectivement,

0: quasi-totalité des matériaux cuits sont des matériaux de carrière. Le matériau de carrière, c'est une destruction de biodiversité puisque vous creusez dans une carrière. À partir du moment où on travaille sur le réemploi de matériaux en fait de déblai, comme là éventuellement pour ces nouvelles argiles, etc., forcément, bah, c'est quelque chose qui est déjà déblayé, donc vous impactez pas plus sur la biodiversité. Et à partir du moment où c'est local, forcément, faible transport, donc du coup faible carbone. Et clairement, la construction en terre crue, c'est pas que de l'argile, quoi. C'est un ensemble de granulats qui va de l'argile après au limon, au sable, au gravier, cailloux, etc. Et c'est cet ensemble en fait qui nous intéresse. C'est la cohésion en fait de cette matière dans sa globalité. Ce qui était intéressant, c'est qu'à l'origine, quand le métro du Grand Paris a commencé à être creusé, toutes les conclusions il y a une dizaine d'années disaient bon, on peut rien faire de ça, mais on peut surtout pas le transformer en matériaux. Et en fait, moi, je suis tombé sur ces rapports quand on a travaillé sur l'exposition en 2016. Là, et on s'est dit, mais c'est dingue quand même qu'ils aient pas pensé à la construction en terre crue, quoi. Et donc, du coup, on a travaillé sur ce sujet-là et on s'est rendu compte qu'effectivement, en regardant les sondages qui avaient été faits autour du Grand Paris, qu'il y a une quantité de matière qui est excavée, qui est considérable. Hein, c'est, là, entre 2015 et 2030, c'est qu'il y a pas loin de 500 millions de tonnes. Ça fait quand même un tas qui fait deux fois la hauteur de la Tour Eiffel. Et en fait, et là-dedans, il y a, bien évidemment, il y a un petit peu de terre polluée, quoi, de l'ordre de 10%. Il y a beaucoup de gypse ou de terre sulfatée, à peu près la moitié. Et il en reste une bonne moitié, qui sont des terres ou des roches que l'on peut parfaitement utiliser dans la construction, en tout cas crue. Et donc, en fait, des quantités considérables qui sont disponibles, et on vient piocher là-dedans. Et la construction, avec ça, on pourrait construire avec ça, et reconstruire Paris pendant 1000 ans, quoi, 2000 ans, 3000 ans. Enfin, c'est, la ressource, c'est considérable. Et puis, c'est surtout, ce qui est intéressant, c'est de la remettre dans le cycle. Et de pas ponctionner plus de matière sur les milieux naturels. Ça, c'est vraiment un sujet qui est central, quoi.
1: Ouais, c'est recyclable à l'infini, ouais. Geoffroy Hériot, vous êtes, jeune diplômé, hein, et on voit quand même beaucoup de projets d'étudiants construits à base de terre. C'est de terre crue. C'est quand même un phénomène assez impressionnant de voir que dans toutes les écoles de France, en ce moment, la moitié des projets sortent en terre. Est-ce que vous pouvez expliquer un peu ce phénomène ?
2: Oui, alors je pense que déjà il y a un changement de paradigme au niveau de l'enseignement, où aujourd'hui on n'apprend plus à faire à appliquer la charte d'Athènes, à faire du tout béton, et donc on a aussi des enseignants qui sont, comme on l'a dit tout à l'heure, assez initiateurs. Et une génération qui est en plein dans les changements sociétaux extrêmes et donc qui re-questionne aussi la manière de construire avec ce qu'on a sous les pieds, ce qui semble assez logique. Et donc il y a ce côté aussi, je pense, qui est plus lié à l'expérimentation, qui dans le cadre d'un contexte étudiant est beaucoup plus simple parce que on est dans l'apprentissage, on n'a pas peur de l'erreur, on n'est pas confronté aux normes. Donc on prend la terre, on essaye, on cuisine et voilà, on met en forme.
1: C'est assez enthousiasmant. Vous êtes prêt, Olivier Dupont, à cette transformation? Vous êtes en train de vous préparer, nous préparer, nous aider, en tout cas les architectes, à se préparer à ça?
3: Oui, je pense qu'il y a évidemment en fait cette notion de prise en compte de la matière. Je pense qu'il y a aussi tout un registre pour les architectes de remettre en cause finalement un certain nombre d'approches de conception en introduisant finalement de la démontabilité, envisager la réversibilité des bâtiments. Donc il y a là, par rapport à ces approches, des matériaux, notamment en terre cuite, elles présentent une durabilité. Et donc cette notion de valorisation pour une seconde vie par du réemploi. En fait, il y a quand même des nombreux exemples aussi de déconstruction de bâtiments où finalement on prépare en fait le réemploi ou la réutilisation des produits patrimoniaux. Alors c'est vrai que au niveau du CTMNC, on a la chance en fait de travailler avec deux matériaux qui ont cette dimension patrimoniale, la pierre naturelle de construction et la terre cuite. Et donc je pense qu'il y a aussi un registre d'utilisation des ressources existantes sur les bâtiments en fait qui ont déjà été construits. Donc soit en préservant le bâtiment et en lui donnant un nouvel usage, soit en fait à l'occasion d'une déconstruction, les réemployer en fait dans les opérations qui sont à proximité.
1: Moi, je vous propose avant du mot de la fin, je vous propose de prendre un stylo, d'ouvrir votre agenda et de vous préparer à écouter Dominique Boré qui nous a sélectionné une série d'expositions magnifiques et un appel au voyage.
4: Oui, et cet agenda, malheureusement, ne parlera ni de terre crue, ni de terre cuite, parce qu'il n'a pas d'exposition en ce moment sur le sujet. Il va parler, par contre, de tissage, de ski, de vidéo et de photographie, et d'arbres, surtout. Quand l'Europe est symbolisée par une œuvre artistique, cela donne une création en tissage aux 37 couleurs des 27 drapeaux des États membres. L'installation, intitulée « L'étoffe de l'Europe », se décline en œuvres monumentales, fresques, paravents et habillages d'ascenseurs au sein des bâtiments au nom évocateur, Justus, Lipsius et Europa. À ceci vient s'ajouter des créations numériques, photographiques et sonores. La volonté des concepteurs, l'agence d'architecture et de scénographie Atelier Adeline Rispal, en lien avec l'agence de design graphique Si Studio Irrésistible et les éclaireurs pour la mise en lumière, était d'incarner une Europe dans le maillage de liens, de relations entre les nations, de flux de personnes et de marchandises, de réseaux d'échange de data et d'informations, tant au sein de l'Europe qu'avec le reste du monde. Et c'est vraiment réussi. Si vous passez par Bruxelles, n'hésitez pas à aller voir cette installation. C'est rue de la Loi. Ça ne s'invente pas. Arc en Rêve, lui, présente sous la direction de Fabrizio Galanti, architecte, une vingtaine de projets et d'idées issus d'époques et de lieux différentes qui réaffirment la nature architecturale de l'arbre, et mettent en lumière la façon dont il inspire les bâtisseurs. Un exemple, le cèdre du Liban, planté en 1823 par Chateaubriand, qui fut l'un des éléments de la réflexion de Nouvelles pour la Fondation Cartier. Inutile de le chercher, il a été abattu en 2020. C'est donc à Bordeaux, à Arc en Rêve. Et l'exposition s'appelle Arboretum, l'arbre comme architecture. Et c'est jusqu'au 13 février. Vous n'avez plus beaucoup de temps pour aller à cette exposition qui est petite, mais qui est extrêmement intéressante. Vous les avez croisés, bordant les routes, les quatre voies ou autoroutes de France. Ces mastodontes, au loin à l'horizon, hérissés des arêtes de leurs silos et enfermés dans leur hangar aveugle, fait de béton et de tôle. Eux, ce sont les usines agro-industrielles dédiées à l'alimentation animale, à l'esthétique monumentale et massive si particulière, digne d'un décor de science-fiction, et qui pourtant ne répondent qu'aux exigences de leur process de fabrication. Ils ont été photographiés par Laurent Bellec avec un point de vue très très particulier qui réside en l'absence de ciel et pourtant qui met en valeur les formes, les structures et les matériaux. Ils sont réunis aujourd'hui, ces photographies sont réunies aujourd'hui dans une encyclopédie. En effet, après s'être consacré à la Bretagne, Laurent Bellec a étendu son champ d'investigation à 18 pays, dont le Japon, les USA et la Russie. Cette encyclopédie, appelée Feed Mill Encyclopédia, raconte par l'architecture le passage de la ruralité à l'agriculture industrielle mondialisée, et ceci mieux qu'un pamphlet. En noir et blanc, les plus stupéfiantes, et en couleur, cet album photographique, qui se présente comme un livre d'art, sublime ces bâtiments à vocation ô combien utilitaire. Tant qu'après sa lecture, ils ne pourront être gardés qu'autrement. Vous le trouverez chez art-manufacture.com. Le Conseil d'architecture, d'urbanisme et d'environnement, plus communément appelé CAUE des Yvelines, a eu l'excellente idée de diffuser ses conférences et tables rondes dans des vidéos et d'étoffer sa chaîne YouTube d'interviews. Les sujets sont bien évidemment l'architecture, le paysage et la biodiversité, essentiellement dans les Yvelines, l'Île-de-France et les territoires bordant la Seine. Mais les thématiques développées sont réplicables. La reconversion d'un corps de ferme, l'extension d'un pavillon ou d'une usine, les espèces exotiques envahissantes, les trames vertes et bleues. Cette chaîne est une mine d'informations par l'exemple, utile à sa formation personnelle et sa pratique professionnelle. Vous le trouvez donc sur YouTube, CAUE des Yvelines. Et enfin, vous avez jusqu'à ce soir pour vous inscrire au Critérium des architectes pour leur deuxième édition de courses de ski et de snowboard. Cela aura lieu donc le vendredi 28 janvier, demain, de 9h à 13h. Vous pouvez vous inscrire sur critérium-desarchitectes-2022 sur WeEvent. vous retrouverez tout cet agenda et ces informations sur notre page Facebook.
1: Merci Dominique pour cette invitation au voyage et à la découverte. Alors on va devoir conclure parce que l'émission touche à sa fin. Je vous remercie en tout cas Paul-Emmanuel Loiret d'avoir donné cette envie de construire en terre crue. Merci aussi Olivier Dupont, merci à Geoffrey Herriot et merci à Topophile. Merci David Trottin et Dominique Boré que nous retrouverons le mois prochain. Je vous invite et je vous remercie aussi David à la technique et Guillaume Loiseau et RX France pour cette parole accordée. Je vous propose de réécouter d'anciennes émissions de Prisme, notamment sur la pénurie de matériaux, qui est très intéressante, que vous pouvez écouter depuis n'importe quel podcast player ou sur le site de bâtiradio.com. Et vous pouvez aussi nous écrire et nous rejoindre sur les réseaux sociaux. Je vous dis à très vite et bonne écoute.
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